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0: veuillez composer votre code secret et terminer par dièse. Vous avez 2 nouveaux messages. Nouveau message reçu hier à 22h51. Nouveau message reçu hier à 23h28.
1: Ouais, bébé, c'est moi. Ça fait une heure et tu me manques déjà. Tu me manques demain. Tu me manques.
2: C'est bon, t'es calmé là?
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1: Le 8 juillet, bonne fête Thibaut, Edgar, Kylian. Leur couleur le violet, leur chiffre le 8. Les naissances du 8 juillet, Fanny Agostini, la présentatrice météo. Sophia Bush, l'actrice. Claire Kem, l'actrice. Miguel Mercado, le coureur cycliste espagnol. Audrey Crespo Mara, la journaliste. Mimi Matti, la chanteuse, humoriste et actrice. Jean-René Bernaudeau, le coureur cycliste. En 1621, c'est la naissance de Jean de La Fontaine, l'auteur et poète.
2: Les décès en 2022, Tony Sirico, l'acteur. En 2020, Naya Rivera, l'actrice. En 2012, Ernest Borgnine, l'acteur.
1: En 2005, Maurice Baquet, le musicien et acteur. En 1994, Dick Sargent, acteur américain, connu pour son rôle de Jean-Pierre dans la série « Ma sorcière bien-aimée ». En 1943, c'est le décès de Jean Moulin en déportation, le premier président du Conseil national de la Résistance.
2: En 2018, c'est le début du sauvetage des enfants et de leur entraîneur bloqués dans une grotte en Thaïlande. En 2007, en tennis, Roger Federer remporte pour la 5e fois le tournoi de Wimbledon.
1: En 2006, c'est Amélie Mauresmo qui remporte le tournoi de Wimbledon. En 1998, une infirmière de 28 ans reconnaît avoir abrégé les souffrances d'une trentaine de malades en phase terminale au centre hospitalier de Mantes-la-Jolie. En 1993, un projet de loi pour la privatisation est adopté en France. En 1992, c'est la création de la carte bancaire à puce. En 1972, Alain Colas remporte la Transat en solitaire à bord de son Penduit 4. Le dicton « Saint Thibaut guérit tous les maux » et à la Saint Edgar, on entend du coucou le dernier chant.
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0: Bonjour à tous, nous fêtons Thibaut aujourd'hui. Alors voici ce qui pourrait vous attendre signe par signe.
1: Bélier, Uranus vous donnera envie de quitter une vie trop routinière.
0: Taureau, vous risquez d'avoir des problèmes avec votre entourage amical.
1: Gémeaux, certaines paroles ne devront pas être prononcées à la légère. Réfléchissez avant de vous lancer.
0: Cancer, soyez circonspect dans vos rapports sociaux pour éviter une brouille possible.
1: Les lions, mettez en route un projet et pariez sur la nouveauté.
0: Vierge, grâce aux bons influx de Mercure, cette journée vous donnera l'opportunité d'accroître votre emprise sur les autres.
1: Balance, vous n'aurez pas très envie de sortir, mais vous vous lancerez dans des rangements.
0: Scorpion, prudence. La planète Mars peut vous inciter à des excès de franchise qui ne seront pas franchement appréciés de tous.
1: Sagittaire, vous aurez à donner des gages de votre bonne volonté. Sachez aussi dire non si ce que l'on vous propose ne vous convient pas.
0: Capricorne, votre chaleur communicative suscitera de nombreuses sympathies et vous attirera la confiance de vos interlocuteurs.
1: Verseau, douceur, gentillesse et sensualité, vous serez d'un commerce agréable aujourd'hui.
0: Enfin, Poisson, si vous avez quelqu'un dans le pif, eh bien, vous n'hésiterez pas à vous montrer agressif. À demain pour un nouvel horoscope, bien sûr, et nous fêterons Amandine.
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1: Le 8 juillet, bonne fête Thibaut, Edgar, Kylian. Leur couleur le violet, leur chiffre le 8. Les naissances du 8 juillet, Fanny Agostini, la présentatrice météo. Sophia Bush, l'actrice. Claire Kem, l'actrice. Miguel Mercado, le coureur cycliste espagnol. Audrey Crespo Mara, la journaliste. Mimi Matti, la chanteuse, humoriste et actrice. Jean-René Bernaudot, le coureur cycliste. En 1621, c'est la naissance de Jean de La Fontaine, l'auteur et poète.
2: Les décès. En 2022, Tony Sirico, l'acteur. En 2020, Naya Rivera, l'actrice. En 2012, Ernest Borgnine, l'acteur.
1: En 2005, Maurice Baquet, le musicien et acteur. En 1994, Dick Sargent, acteur américain, connu pour son rôle de Jean-Pierre dans la série « Ma sorcière bien-aimée ». En 1943, c'est le décès de Jean Moulin en déportation, le premier président du Conseil national de la Résistance.
2: En 2018, c'est le début du sauvetage des enfants et de leur entraîneur bloqués dans une grotte en Thaïlande. En 2007, en tennis, Roger Federer remporte pour la 5e fois le tournoi de Wimbledon.
1: En 2006, c'est Amélie Mauresmo qui remporte le tournoi de Wimbledon. En 1998, une infirmière de 28 ans reconnaît avoir abrégé les souffrances d'une trentaine de malades en phase terminale au centre hospitalier de Mantes-la-Jolie. En 1993, un projet de loi pour la privatisation est adopté en France. En 1992, c'est la création de la carte bancaire à puce. En 1972, Alain Collard remporte la Transat en solitaire à bord de son Penduit 4. Le dicton « Saint Thibaut guérit tous les maux » et à la Saint Edgar, on entend du coucou le dernier chant.
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7: Chaque vendredi soir, cet été, en juillet et en août, l'association des producteurs des Hauts-de-Vosges vous propose les marchés nocturnes des producteurs locaux. C'est au Rucher de la Colline à Ferdru. Ça se passe donc de 17h à 21h avec buvette, restauration et de nombreux exposants. La Société des Fêtes de Bussan organise des concours de pétanque en doublette cet été, place de la Mouline. Alors à chaque fois, ça se passe les vendredis à partir de 13h30 pour les inscriptions. C'est 3 euros par joueur, c'est ouvert à tous avec une buvette. Rendez-vous donc ce 10 juillet. Le club de foot, la SVM et les Amis de la Nature vous proposent un tournoi de pétanque prévu ce samedi à 17h30 à la halle de la gare à Rue-sur-Moselle. Début du tournoi à 18h, concours en doublette formé, 5 euros par personne, avec également concert et puis restauration sur place. Vous pouvez également vous inscrire au 06 67 71 52 50. Le Ménil Vol Libre vous propose un week-end de découverte du parapente pour samedi et dimanche. Alors vous avez rendez-vous dès 9h au chalet des associations. C'est donc au Ménil sur le site de la Tête des Renards, avec aussi à buvette et grillade, des vols biplaces, des ateliers de gonflage. Inscription sur place ou bien au 06 73 70 77 99. L'association Les Phénix vous propose un marché des producteurs ainsi qu'un vide et grenier dimanche. Dans la cour de l'école Jules Ferry au Tillot, ouverture au public de 8h à 18h avec buvette et petite restauration. Concernant les emplacements, bien c'est 5 euros le mètre. Vous pouvez dès maintenant réserver au 06 43 38 37 36. Vous avez encore jusqu'à ce dimanche pour découvrir l'exposition Le Monde de l'Enfance à l'Office de Tourisme de Bussan, avec des œuvres proposées par les peintres du club Couture Patchwork et Détente. La Société des Fêtes de Bussan vous propose une soirée d'été pour le lundi 13 juillet à partir de 19h, Hall de la Mouline à Bussan, avec un menu à 12 euros, l'orchestre Romantica, puis les feux d'artifice. Avec la classe 2028 et du Ménil, eh bien vous avez rendez-vous le lundi 13 juillet pour le feu de la Saint-Jean. Rendez-vous au niveau de la Familiade et du Stade dès 19h avec la chavande, les feux d'artifice, buvette, restauration, puis animation assurée par le DJ TST. À Rue-sur-Moselle, pour les festivités du 13 juillet, bien rendez-vous au centre socioculturel dès 19h avec restauration, distribution des lampions, il y aura la retraite au flambeau, feu d'artifice, puis enfin le bal populaire animé par Music Hall. Pour le 14 juillet, rendez-vous à Saint-Maurice avec commémoration et défilé à 11h. Et puis ensuite, à partir de 19h à l'étang de Presles, concert, feu d'artifice, soirée festive et conviviale. À l'occasion du passage du Tour de France les 17 et 18 juillet chez nous, bien, il y aura plusieurs animations. Au Tillot, un écran géant dans le parc du Musée des Mines pour le vendredi. À Saint-Maurice, diverses animations également pour le vendredi et le samedi, puisque le Tour passera deux fois au Ballon d'Alsace. Des animations également le samedi 18, Hall de la Mouline, du côté de Bussan. Et forcément, des restrictions au niveau de la circulation.
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1: Bonjour à tous, nous fêtons Thibaut aujourd'hui. Alors voici ce qui pourrait vous attendre signe par signe.
2: Bélier, Uranus vous donnera envie de quitter une vie trop routinière.
1: Taureau, vous risquez d'avoir des problèmes avec votre entourage amical.
2: Gémeaux, certaines paroles ne devront pas être prononcées à la légère. Réfléchissez avant de vous lancer.
1: Cancer, soyez circonspect dans vos rapports sociaux pour éviter une brouille possible.
2: Les lions, mettez en route un projet et pariez sur la nouveauté.
1: Vierge, grâce aux bons influx de Mercure, cette journée vous donnera l'opportunité d'accroître votre emprise sur les autres.
2: Balance, vous n'aurez pas très envie de sortir, mais vous vous lancerez dans des rangements.
1: Scorpion, prudence. La planète Mars peut vous inciter à des excès de franchise qui ne seront pas franchement appréciés de tous.
2: Sagittaire, vous aurez à donner des gages de votre bonne volonté. Sachez aussi dire non si ce que l'on vous propose ne vous convient pas.
1: Capricorne, votre chaleur communicative suscitera de nombreuses sympathies et vous attirera la confiance de vos interlocuteurs.
2: Verseau, douceur, gentillesse et sensualité, vous serez d'un commerce agréable aujourd'hui.
1: Enfin, poisson, si vous avez quelqu'un dans le pif, eh bien, vous n'hésiterez pas à vous montrer agressif. À demain pour un nouvel horoscope, bien sûr, et nous fêterons Amandine.

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0: Nous déballons, nous voici sur l'ensemble de nos centres émissions et en cette journée du mercredi 8 juillet 2026, il est exactement 7h, c'est Raymond, nous sommes ensemble pour 2h de programme commun. En ce 8 juillet, le soleil s'est levé à 5h56 et nous fêtons aujourd'hui Thibaut, mais aussi Edgar ou encore Kylian, c'est pas mal tout ça. Bonne journée à toutes et à tous.
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0: La vie en Haute-Vosges, à Gérardmer, Vallée des Lacs et à La Bresse, Vallée de la Moselotte. En commençant par les activités nature pour se reconnecter cet été avec rando avec Matt à Saulsure et à l'occasion des vacances estivales. Eh bien, rando avec Matt propose une série d'activités de pleine nature. Des randonnées nature accompagnées, initiation à la survie douce, apprentissage de l'orientation, sensibilisation et formation au premier secours en milieu rural, atelier de reconnexion à la nature et bien-être. Et les informations et réservations se font avec rando avec Matt, 88 290 Saulsure, au 06 45 97 10 44, ou encore rando avec Matt, @gmail.com. Et le site randoavecmat.fr. 12 juillet à la Schlourte, il y aura le rassemblement de Corps des Alpes au col, donc de 11 à 12 heures, au bas de près des restaurants partenaires. 14h30, concerts et morceaux communs sur l'esplanade de la Schlourte. 16h30, allocution et vers de l'amitié. 17h, messe à la chapelle Notre-Dame des Chaumes à la Schlourte. Venu de Suisse, Belgique, Savoie, Bretagne, Doubs, Alsace, Lorraine, une soixantaine de sonneurs seront réunis et joueront les morceaux en ensemble. Accès gratuit, libre participation. Et bien voilà donc ce grand rendez-vous. De tous âges, à Cornimont, on recherche des figurants dans le cadre du tournage d'un film qui se déroulera à Cornimont. Le CP recherche des figurants pour le vendredi 17 juillet, entre 9h30 et 19h. Un temps de travail préparatoire est prévu l'après-midi. Tous les âges sont acceptés. Les mineurs de moins de 12 ans devront être accompagnés par leurs parents. Renseignements auprès de Jean-Luc Galmiche, 06 75 87 54 81. Puis d'autres rendez-vous encore avec plongée vers la confiance, des leçons de natation gratuites avec le projet Nage. C'est jusqu'au 24 juillet, à partir du 6 d'ailleurs, de 11h à 12h, de 13h30 à 14h30 à la piscine de la Bresse, gratuit sur réservation. Réservation à la Bresse, 03 29 26 21 20 et Vanier, 03 29 24 74 01.
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1: Mon souvenir de Juliette Gréco, Jolie Môme, sortie en 1961. Rendez-vous compte, il est 7h06. Sachez aujourd'hui qu'il y a un don du sang à Saint-Nabor, c'est au centre socio-culturel, et c'est de 16h à 19h30. Ne l'oublions pas. Guillaume va arriver avec son histoire d'un jour. Il y aura Paul Young, il y aura Jean-Jacques Goldman. Voici Elton John, I'm Still Standing.

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2: Aujourd'hui, nous sommes le 8 juillet, c'est l'anniversaire de la joueuse de tennis russe Anastasia Myskina, née en 1981, la moscovite, a notamment remporté l'édition 2004 du tournoi de Roland-Garros. C'était il y a 40 ans que les plus invétérés supporters de l'équipe de France de football se demandent encore comment la France n'a pu se qualifier pour la toute première finale de la Coupe du Monde de son histoire. Ce jour-là, le 8 juillet 1982 à Séville en Espagne, revenons sur cet épisode aussi homérique que tragique du ballon rond tricolore. Nous voilà donc au stade Ramon Sanchez Pizjuan de Séville. La France d'Hidalgo rencontre la RFA de Derval. Les Allemands de l'Ouest ouvrent les hostilités en premier dans cette rencontre. Pierre Littbarski trompe Jean-Luc Ettori à la 17e minute avant que Michel Platini ne vienne égaliser 10 minutes plus tard. Un but partout, score à la pause. En deuxième période, côté bleu, Patrick Battiston, défenseur de formation, supplée Bernard Gengini, milieu de terrain blessé à la cheville. Le destin footballistique de Battiston bascule à cet instant-là. Quelques minutes seulement après son entrée en jeu, le Lorrain sera victime d'une des plus grandes injustices du football. Lancé plein axe pour marquer ce but qui libérerait la France, le voilà séché aux abords de la surface de réparation allemande après une sortie kamikaze d'Harald Schumacher, le portier allemand. Heurtant de plein fouet Battiston qui sortira inanimé du terrain, Schumacher s'en sort indemne, physiquement et d'un point de vue disciplinaire, l'arbitre néerlandais du match, M. Korver, ne sifflera aucune faute à l'encontre du gardien germanique. Un partout, score final à l'issue des 90 minutes du temps réglementaire. Les prolongations débutent alors. À la 92e minute, Marius Trésor, d'une volée splendide, fait passer les Bleus devant. 5 minutes plus tard,

0: DSX va manquer le sien, Michel Platini entretient le suspense, mais le Nantais Maxime Bossis ne peut faire trembler les filets. C'en est alors cruellement terminé de ce mondial espagnol pour la France. Le traumatisme et la cicatrice de cette demi-finale sévillane perdue est toujours béant pour celles et ceux qui l'ont vécu en direct ce soir du 8 juillet 1982. Habitué à célébrer son anniversaire sur les routes du Tour de France, Jean-René Bernodeau fête une bougie supplémentaire aujourd'hui. L'ancien meilleur jeune de la Grande Boucle, devenu par la suite directeur sportif, a vu le jour en Vendée en 1956. On lui souhaite bien évidemment un joyeux anniversaire et quant à nous, on se dit à demain pour d'autres histoires d'un jour avec Mémoire Sport.
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Paul Young, Don't Dream It's Over, 7h21. Cinéma en plein air, une projection précédée d'un concert dans une ambiance conviviale et festive avec des gourmandises sucrées et salées. C'est samedi 11 juillet à la nuit tombée.

Ouais, Soprano, tour du monde, 7h24. Alors, deux infos, hein, parce que le feu de la Saint-Jean à Fraisse est annulé. C'était prévu le 11, samedi 11 juillet. Et ben oui, vous savez, c'est évidemment c'est la canicule qui provoque cela, enfin le début de canicule. Et donc c'est pas la peine. Merci à Fraisse de nous l'avoir annoncé parce que c'est bien de nous annoncer les manifestations qui n'ont pas lieu, parce qu'autrement après on dit que je dis des bêtises, mais si on me dit pas que c'est supprimé, merci. Mercredi, donc aujourd'hui à 14h, vous avez dit réserve naturelle dans le cadre de l'exposition Le Lynx Boréal. À l'espace Nature Culture à Château-Lambert, eh bien, c'est dans ce cadre-là que vous trouverez aujourd'hui la sortie nature dans la réserve naturelle des Ballons-Comtois, découverte des forêts, chaumes et tourbières pour comprendre et préserver ce patrimoine exceptionnel. Les réservations se font au 03 84 20 49 84, animation qui est gratuite. Voici, avant Tom Kazak et les courses de cette journée, Patrick Fiori, l'instinct masculin.

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2: Bonjour, bonjour à tous. Direction l'hippodrome de Pornichet, les 2725 mètres de la piste corde à gauche à l'occasion du Quintet Plus de ce mercredi 8 juillet 2026. Disputés dans la discipline du trot, ils seront 14 concurrents âgés de 7 à 11 ans répartis sur deux échelons. Départ prévu 18h30. En tête de notre sélection, le 7 Jonquille de Mythe, idéalement engagé à la limite du recul, même ferré, elle peut l'emporter. Suivi du 4, Illico Presto Fac, qui vient de prouver sa forme et ayant déjà bien fait ici même. Le 3, Ibis d'Ouvrecy, toujours présenté à bon escient. Le 2, Jasmin Phil, sage, il peut à très belle cote prendre une place dans la bonne combinaison. Et enfin le 10, Jaguar du Fan, confié à Benjamin Rochard pour l'occasion, il complétera notre sélection. Une sélection que vous pouvez retrouver sur ma chaîne YouTube Tom Kazak, les pronostics hippiques avec mes dernières minutes. Donc notre choix aujourd'hui, premier le 7, Jonquille de Mythe. Second le 4, Illico Presto Fac. Troisième le 3, Ibis d'Ouvrecy. Quatrième le 2, Jasmin Phil. Cinquième le 10, Jaguar du Fan. Le second choix le 9, le 8 et le 13. Et à vous la fortune.
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7: Radio des ballons ensemble de nos centres émissions, il est 7h30.
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7: O2, la société de services à la personne, recherche un directeur d'agence de services à la personne indépendant et franchisé. C'est pour une agence de Remiremont. Alors si vous souhaitez postuler pour être directeur, n'hésitez pas, c'est un poste ouvert aux débutants. À Saint-Étienne, les Remiremont, un poste en alternance pour être employé commercial polyvalent vous est proposé. C'est pour un CDD de 12 mois en contrat d'apprentissage, poste à 35 heures par semaine, ouvert aux débutants. L'entreprise modelage mécanique Bricht, basée à Arches, recherche un technicien en bureau d'études usinage. C'est un CDI à 35 heures par semaine qui vous est proposé et on vous demande une expérience d'au moins 5 ans en bureau d'études. Il faut également maîtriser CATIA. Il y a un poste de conducteur de ligne au Giremont-Val-d'Ajol qui vous est proposé. C'est pour une mission intérimaire de 10 mois à 40 heures par semaine. Alors on vous demande de 1 à 2 ans d'expérience sur un poste similaire avec formation BEP-CAP dans le domaine de l'industrie. Avec la société PSI Extincteur, un poste de technico-commercial, vérificateur appareil extincteur vous est proposé sur Saulsur. Alors c'est un CDI à 39 heures par semaine, poste ouvert aux débutants avec le permis B et le CAP agent vérificateur d'appareil extincteur est fortement recommandé. À la Bresse, la société Précision Industrielle Mécanique recherche un fraiseur. C'est un poste à pourvoir rapidement en CDI et à 35 heures par semaine, ouvert aux débutants. Toujours avec la société Précision Industrielle Mécanique de la Bresse, un assistant administratif et commercial est recherché. C'est pour un CDI à 35 heures par semaine. Alors il faut être titulaire d'un BTS en administration, avoir des connaissances en anglais. Un poste qui est ouvert aux débutants. L'établissement La Fèche-Note de Gérardmer est à la recherche d'un cuisinier pour un CDD de 5 mois à 35 heures par semaine. 2 ans d'expérience vous sont demandés avec formation CAP et BEP. L'hôtel-restaurant Beau Rivage de Gérardmer est à la recherche d'un maître d'hôtel. C'est un poste en CDI à 39 heures par semaine qui vous est proposé. C'est ouvert aux débutants. La brasserie du Grizzly à Gérardmer est à la recherche d'un chef de cuisine. C'est un poste en CDI, 43 heures par semaine. Alors un chef de cuisine expérimenté avec au moins 5 ans d'expérience et formation CAP, BEP ou équivalent.
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Les titres de Vosges Matin à la une, procès de Marine Le Pen condamnée en appel, mais candidate. Marine Le Pen était condamnée hier par la cour d'appel de Paris à 3 ans de prison, dont 1 an sous bracelet, et ce bracelet électronique évidemment, dans l'affaire des assistants parlementaires européens du Rassemblement National. Elle a annoncé en soirée se pourvoir en cassation et être candidate à la présidentielle de 2027, photo d'Alexis Ciard. C'est en page 10 et 11 pour les explications. Éducation, retrouvez tous les résultats du bac dans le supplément. Nous y venons dans quelques instants. Météo en page 2 et 3. Les Vosges déjà touchées par la sécheresse. Photo de Philippe Bruckeler. Photographie, page 44. L'ascension fulgurante d'un jeune Vosgien. Et puis en tennis, page 34. Open 88. Le grand écart des finalistes 2025. Photo de Victor Salvador. Et donc le supplément, aujourd'hui, c'est pas de la locale, c'est le spécial bac, les éditions Saint-Dire-Mirmont, Épinal-La Plaine, les lycéens, entre larmes et soulagement, c'est hier, donc les lycéens du département ont oscillé entre larmes de joie et soulagement, de tristesse, évidemment, pourquoi pas, en découvrant les résultats de la première session du baccalauréat 2026, toujours un moment important, photo de Florence Zeller.

0: Ouais, Lady Gaga et Beyoncé. Téléphone, 7h38. Eh bien, demain jeudi, à 10h30, sur le plan d'eau, donc à Remiremont, accès libre et gratuit, organisé par la communauté de communes de la Porte des Vosges Méridionales, histoire en balade, lecture pour enfants. Pierrette va arriver avec l'éphéméride, il y aura Véronique Jeannot dans Aviateur. Voici notre comique des vacances, Danny Boone, l'assistante sociale.
1: Bonjour, madame l'assistante sociale. Dis bonjour, Michel. Michel, dis bonjour à madame l'assistante sociale. Dis bonjour. Dis bonjour, bonjour, c'est pas dur, bonjour. Neuf. Oh, voyez, madame, on n'est pas là pour rien. Ah ben, 7 ans, il a mon fils, à 7 ans, Michel. Et voilà, un désastre. Madame l'assistante sociale, ce qu'est-ce qu'on voudrait? Moi, et puis Simone, ma femme, hein, ce qu'est-ce qu'on voudrait, c'est que Michel, que notre fils, qu'un petit peu qu'à 7 ans, eh ben, qu'il les vole. Lui, oui. Il voulut, oui, c'est ça. Excusez-moi, madame, je n'ai pas conjugué. Donc, qu'évolue, Michel, hein? Qu'évolue, toi. Et que là, il y a des bagages. Pas de vacances, hein? Non. Des bagages de l'école. Moi, si tu peux mettre du BEPC dedans. Si tu peux, hein, mettre du BEPC, les règles à conduire, tu vois. Un petit peu minimum, hein, les règles à conduire, un petit peu. Comme ça. Qu'un petit peu comme maintenant, que Michel, on dirait enfin, comme son père, un textuel. Enfin, comme moi, quoi. Parce que, vous savez, madame, avec Simone, on a peur. Hein. Oh, bah comme tous les parents. Hein. On n'est pas éternel, hein, ça va toujours derrière lui. Hein. On espère que c'est pas un retardé. Enfin, un attardé mental. Enfin, mongol, quoi. Hein. Ah, tu sais, il parle pas beaucoup, hein. T'as entendu, pour dire bonjour. De toute façon, pas que pour bonjour, pour tous les mots, il dit gosfrugelfrug. On dirait qu'il dit bonjour tout le temps. Bon, il a marché vite. Ça, on était fiers qu'il marche vite. Hein. Ah, j'étais fier, je le montrais partout, quoi. Bon, ben, plus maintenant, hein. Parce qu'il a un problème de là, là. De... Alors, comment je vais dire maintenant, de mocalisation, quoi. Un problème de mocalisation. Ah, il sait pas mocaliser du tout, hein. Puis il sait pas écrire non plus, à 7 ans. Non, puis à la maison, il fait rien. Faut tout lui dire. Il veut rien faire. Le seul truc que monsieur, des fois, qu'il veut bien faire, c'est que le matin, des fois, il veut bien s'habiller tout seul. Ben alors là, faut voir. Oh, ben c'est carnaval, là, madame. Il fait que m'énerver, quoi. Non, et puis, si avec ça, c'est 7 ans, d'accord, mais tout n'est pas en retard. Non, ça me gêne un petit peu, madame. Hein. Bah, faut voir des hormones qu'il a, mon fils. Les hormones du gamin. Oui, avec Simone, on est obligé de le raser. À 7 ans, on le rase. Enfin, sauf sous les bras puis le pubis. Les bras et le pubis, on touche pas, ça. Non, oh bah plus tard, il gardera. Hein? Comme qui dirait qu'on lui laisse pour sa majorité, quoi. Bon. Eh ben, vous allez voir, c'est... Non, attends, madame, attends, madame, tu vas voir, tu vas comprendre. Ah, non, tiens, Michel, crois pas, tiens. Monte ton pubis, va. Baisse ta culotte, monte ton pubis. Non, il va le montrer. Tire ton maillot, monte ton pubis à l'assistante, va. Monte ton pubis. Qu'est-ce qu'il y a? Il n'y a pas de honte, hein. Madame, c'est quoi, comme un docteur, hein, docteur, hein. Monte ton pubis. Quelqu'un te prendrait, tais-toi, va te faire mieux. Tais-toi. Tais-toi. Non, on le fera pas, mais il mériterait. Hein? Non, trop... non, non. Michel? Ah. Un chien? Où ça, un chien, madame, où ça? Mon fils, un chien? Oui, il est un petit peu courbé. Oh, c'est parce qu'il est timide qu'il est courbé. Tiens-toi droit, toi. Ah oui, maintenant que vous le dites... Mais c'est vrai qu'il fait un petit peu... Mais alors, Michel, hein, c'est mon fils a un clébard, quoi. Mais en travaillant dur, il n'aura jamais son PEPC. Et tous les gens que je connais, qui font... C'est des chiens, là. Oh non, non, non, non. Mais j'en connais plein. Oh, oui, on l'a adopté, oui, oui. Non, bah oui, un chien, on l'a pas fait, madame. Ah, Manchester, en Angleterre. Mais il y avait du brouillard, on l'a pas bien vu. Ah, tiens, ça s'emballe pour un gosse, c'est pas cher, mais pour un clébard... Ah, on s'est fait arnaquer, quoi. Oh, bah, tout s'explique, hein. C'est pour ça qu'il bouffe tout le temps les sièges de la 4L. Regarde, il monte son pubis, lui, maintenant. Hein. Arrête, c'est plus la peine, moi. Cache ton pubis, moi. Cache ton pubis, là, petit clébard, là-haut. Couchez, c'est ça qu'il faut dire. Alors, couchez. Ah, bah, peut cogner dessus, alors. Oui, j'appelle ma femme, oui, je l'appelle. Oh, Simone, elle va être surprise. Hein. Eh ben, tiens, c'est notre gosse, enfin, comme si, quoi, on s'est attaché, quoi. Oui, je l'appelle. Attends, faut y aller doucement, hein, madame. Rentre ta langue, toi, j'appelle ta mère. Ah, dire qu'elle a dormi dans mon lit. Ah. Oui, oui, je l'appelle. Simone. Viens voir, viens ici, viens. Regarde, toujours un chouchouté, le problème, et ben voilà. C'est un clébard maintenant, et voilà. Trop chouchouté, ah, c'est... Ah, faut... Oh non! Qu'est-ce que c'est? Une chèvre? Ma femme, une chèvre! Oh putain! Oh bah quelle journée, hein!
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3: Le 8 juillet, bonne fête Thibaut, Edgar, Kylian. Leur couleur le violet, leur chiffre le 8. Les naissances du 8 juillet, Fanny Agostini, la présentatrice météo. Sophia Bush, l'actrice. Claire Kem, l'actrice. Miguel Mercado, le coureur cycliste espagnol. Audrey Crespo Mara, la journaliste. Mimi Matti, la chanteuse, humoriste et actrice. Jean-René Bernaudot, le coureur cycliste. En 1621, c'est la naissance de Jean de La Fontaine, l'auteur et poète. Les décès. En 2022, Tony Sirico, l'acteur. En 2020, Naya Rivera, l'actrice. En 2012, Ernest Borgnine, l'acteur. En 2005, Maurice Baquet, le musicien et acteur. En 1994, Dick Sargent, acteur américain, connu pour son rôle de Jean-Pierre dans la série « Ma sorcière bien-aimée ». En 1943, c'est le décès de Jean Moulin en déportation, le premier président du Conseil national de la Résistance. En 2018, c'est le début du sauvetage des enfants et de leur entraîneur bloqués dans une grotte en Thaïlande. En 2007, en tennis, Roger Federer remporte pour la 5e fois le tournoi de Wimbledon. En 2006, c'est Amélie Mauresmo qui remporte le tournoi de Wimbledon. En 1998, une infirmière de 28 ans reconnaît avoir abrégé les souffrances d'une trentaine de malades en phase terminale au centre hospitalier de Mantes-la-Jolie. En 1993, un projet de loi pour la privatisation est adopté en France. En 1992, c'est la création de la carte bancaire à puce. En 1972, Alain Colas remporte la Transat en solitaire à bord de son Penduit 4. Le dicton « Saint Thibaut guérit tous les maux » et à la Saint Edgar, on entend du coucou le dernier chant.
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0: Véronique Jeannot, aviateur, 7h53. Nous sommes aujourd'hui le mercredi 8 juillet 2026. Le soleil s'est levé à 5h56. Oula, le coucher, ce soleil, ce sera 21h55. Nous fêtons Thibaut aujourd'hui, mais on fête aussi Edgar ou encore Kylian.
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0: Eh ouais, qu'arrive-t-il un 8 juillet, enfin qu'est-il arrivé ? En 1606, c'était l'achèvement du Pont Neuf à Paris. Maintenant, évidemment, on l'appelle quand même comme ça. En 1943, la mort en cours de déportation de Jean Moulin, premier résistant du Conseil national de la Résistance. En 1967, la mort de l'actrice britannique Vivien Leigh, Scarlett O'Hara, dans « Autant on emporte le vent ». En 1992, la création de la carte bancaire à puce. En 1994, la mort de Kim Il-sung, dirigeant de la Corée du Nord depuis 1948. Maman, qu'est-ce qui arrive aux voitures quand elles sont trop vieilles et trop rouillées pour rouler ? Oh, bah, il y a toujours quelqu'un qui réussit à les vendre à ton père. Voici, avant Sylvie Alain, l'horoscope, Mickey. Ça pique un peu quand même.

0: Bonjour à tous, nous fêtons Thibaut aujourd'hui. Alors voici ce qui pourrait vous attendre signe par signe.
1: Bélier, Uranus vous donnera envie de quitter une vie trop routinière.
0: Taureau, vous risquez d'avoir des problèmes avec votre entourage amical.
1: Gémeaux, certaines paroles ne devront pas être prononcées à la légère. Réfléchissez avant de vous lancer.
0: Cancer, soyez circonspect dans vos rapports sociaux pour éviter une brouille possible.
1: Les lions, mettez en route un projet et pariez sur la nouveauté.
0: Vierge, grâce aux bons influx de Mercure, cette journée vous donnera l'opportunité d'accroître votre emprise sur les autres.
1: Balance, vous n'aurez pas très envie de sortir, mais vous vous lancerez dans des rangements.
0: Scorpion, prudence. La planète Mars peut vous inciter à des excès de franchise qui ne seront pas franchement appréciés de tous.
1: Sagittaire, vous aurez à donner des gages de votre bonne volonté. Sachez aussi dire non si ce que l'on vous propose ne vous convient pas.
0: Capricorne, votre chaleur communicative suscitera de nombreuses sympathies et vous attirera la confiance de vos interlocuteurs.
1: Verseau, douceur, gentillesse et sensualité, vous serez d'un commerce agréable aujourd'hui.
0: Enfin, Poisson, si vous avez quelqu'un dans le pif, eh bien, vous n'hésiterez pas à vous montrer agressif. À demain pour un nouvel horoscope, bien sûr, et nous fêterons Amandine.
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0: Radio des Ballons, ensemble de nos centres émissions, il est 8h et nous allons retrouver dans quelques instants Bernard Marty. Il est le petit-fils de René Potier, le premier à avoir gravi en tête le ballon d'Alsace. Nous recommencerons bientôt, nous trouverons d'ailleurs avec Radio des Ballons tout là-haut. Et puis nous jouons tout à l'heure. Alors juste après Bernard Marty, nous jouerons et vous pourrez gagner des places. L'actualité en ce mercredi à 9h hier à Velotte et Tatignaicourt, pour ceux qui ne le sauraient pas, ça se situe entre Dompère et Mirecourt. Deux voitures se sont télescopées de front. Un des conducteurs de 44 ans, d'Eau-et-les-Ville, a dû être désincarcéré. Il est hospitalisé à Épinal. Le second, un Mosellan de 44 ans, a été quant à lui transporté à l'hôpital central de Nancy. À la chapelle devant Bruyère hier, vers 9h15 du matin, un cycliste de 78 ans est entré en collision par l'arrière d'une automobile à un feu installé pour des travaux d'entretien. Le cycliste a été blessé au visage et a dû être transporté à Saint-Charles, le centre hospitalier de Saint-Dié. 1h de l'après-midi hier au Clergy, le feu a pris dans des champs alors que les agriculteurs étaient en cours de moisson. Il faisait plus 36 degrés quand même au thermomètre. L'agriculteur a évité la propagation en creusant rapidement des tranchées. Les pompiers sont intervenus, il y avait des difficultés d'approvisionnement en eau. Il n'y avait en effet qu'une seule bouche et ils ont dû remplir des citernes dans l'étang de Corbefin. L'infirmière de 54 ans dont nous parlions ces derniers jours, accusée d'avoir escroqué la sécurité sociale, est condamnée, en plus des remboursements, à payer 1 500 € d'amende. Elle est interdite d'exercer le métier d'infirmière libérale. Décès de Philippe Martin, 76 ans, obsèques jeudi à 10h à l'église de Saint-Nabor. Obsèques de Jean-Marie Fleureau, 83 ans, du syndicat, ce mercredi 14h30 à l'église de Saint-Amé. Claudette Vanque, 78 ans, jeudi à 10h à l'église de Saint-Maurice. Pierre Occo, 92 ans, de Ramonchamp, vendredi à 14h30 à la salle omniculte de Marly-Frescati. Le sport, alors évidemment, c'est pour les prochains Jeux Olympiques de Los Angeles. Le Comité international olympique réintègre les équipes russes. En football, le Britannique Liam Ronenior, le nouvel entraîneur du Paris Football Club, après son limogeage lui-même de Chelsea, et puis la Coupe du Monde, les derniers résultats, 8e de finale, l'Argentine a battu l'Égypte 3-1, ça n'a pas été facile, même que avant le dernier quart d'heure, les Égyptiens menaient 2-0. Et puis la Suisse a battu la Colombie, 0-0 après les prolongations, mais 4-3 au tir au but. France-Maroc le premier des quarts de finale, et c'est pour demain jeudi à 22h sur vos écrans d'M6, comme à l'accoutumée. En cyclisme, le 131e Tour de France, la 5e étape remportée par le Danois Pedersen, mais c'est un vent du nord qui a soufflé hier, puisque le Norvégien Traian est le nouveau leader. C'était quasiment un illustre inconnu du peloton. Soleil, aujourd'hui jusqu'à 33 degrés pour les températures. Demain jeudi soleil de 15 à 35. Vendredi soleil, quelques petits nuages, 18 à 35. Samedi soleil, nuages et normalement des orages annoncés pour l'instant, 18 à 35. Et dimanche, soleil et nuages de 17 à 35. Bonne journée avec Radio des Ballons.
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0: Nous voici, je ne vais pas vous dire son nom parce que c'est un descendant de René Potier, le héros du ballon d'Alsace. C'est vrai que vous êtes de la famille.
13: Oui, je suis de la famille, je suis son petit-fils. Oui.
0: Vous vous appelez ?
13: Bernard Marty.
0: Ah, tant pis, hein, c'est pas Potier, mais c'est Marty quand même.
13: Ah, c'est pas Potier parce que, il a donné naissance, sa femme a donné naissance à une fille, donc qui s'est mariée avec un monsieur Marty.
0: Ouais, bah, rappelez-nous un petit peu l'histoire de René Potier, ce monument du ballon d'Alsace.
13: Alors le monument du ballon d'Alsace, c'est surtout déjà, ça commence chez les amateurs. C'était un super champion, avec ses frères d'ailleurs, qui étaient tous des super champions. Quand ils participaient à une course en Seine-et-Marne, parce qu'ils écumaient la Seine-et-Marne en vélo, les autres participants disaient « Bon, c'est peut-être même pas la peine de prendre le départ, on est sûr de finir derrière un Potier. » Alors René Potier, c'était pas forcément le plus doué, hein. C'est pas forcément le plus doué. L'aîné avait l'air d'être peut-être plus fort. Mais par contre, il est resté meunier, lui. Alors que René Potier est resté dans le vélo, passé professionnel en 1905, je crois, et gagnait pratiquement tout ce qui était course d'endurance. Donc, sur vélodrome, des 50 km, des 20 km, enfin, derrière entraîneur, comme il disait, ou les grandes courses à étapes qui commençaient à sortir avec le Tour de France. Par contre, les courses d'un jour, il lui arrivait de perdre quand même et de finir second, parce que malheureusement, il avait un copain au club qui s'appelait Cadol, et Cadol était plus rapide. À l'emballage final, disait-il à l'époque. Parlez pas de sprint. Hein. L'emballage final, c'est génial, hein, ça. Et Cadol, il suivait Potier. Parce que Potier, je crois que je me demande s'il avait toute sa tête quand même. Parce que il appuyait sur les pédales comme un forcené. Il se souciait pas de ce qui se passait autour. Hein. Ni derrière, surtout. Donc les autres, ils suivaient. Puis, juste avant l'arrivée, on en met un petit coup. Puis lui, il finissait une roue. Éternel second.
0: Et c'est comme ça qu'il a réussi l'exploit du ballon d'Alsace.
13: Alors, après, évidemment, il a commencé à comprendre qu'il fallait peut-être gérer autrement les courses. Donc, la première année que le Tour de France passe une montagne, le ballon d'Alsace, certains journalistes disaient, ils monteront tous à pied. donc, ils ont fait quand même la course, je dirais tous les coureurs. Hein. Et lui, il les a lâchés, mais au train. Vous voyez, pas du tout, il n'y avait pas de système d'équipe ni quoi que ce soit à l'époque. Hein. Il n'y en a pas un qui tire les autres et puis d'un seul coup le champion. Non, au train. Il les a tous décramponnés comme ça. Et malheureusement, il a abandonné le surlendemain, je crois, parce que comme il était tombé, il avait mal, je ne sais plus trop où. Certains disaient un tendon, l'autre disait un genou, on ne sait pas trop. Donc il a abandonné, il était en tête. Hein. Et 1906, bis repetita, le Tour repasse à nouveau au ballon d'Alsace. Alors là, je dirais fort de ses enseignements et de ses petits malheurs des autres années, il est monté rapidement encore une fois, il a lâché tout le monde, il est arrivé avec, je crois, 45 minutes à l'arrivée, parce qu'il a eu peur, à un moment, après le ballon, il a vu les officiels qui étaient avec la voiture, qu'il regardait d'un drôle d'œil, surtout qu'il y avait souvent il y avait des cyclos qui étaient là, qui accompagnaient le champion, vous voyez. Et il a dit, je veux pas que ce soit pris comme si j'avais triché. Donc il a mis un grand coup, il a lâché les cyclos, il est arrivé avec 45 minutes d'avance. Donc c'était vraiment un champion. Après, il a gagné les 3, 4, 5 premières étapes, et après il a géré. Après il a géré jusqu'à ce qu'il gagne la dernière étape, et là il a gagné le Tour de France. Parce que c'était un système par points à l'époque. Oui. Et oui, donc c'était un peu dangereux. Si ça avait été autant... Autant, il y avait je sais pas combien d'heures d'avance il avait. Dès que ça montait, en fait, il était champion. Un petit gabarit, hein. 1m63.
0: À l'époque, il n'y avait pas encore le maillot jaune, d'ailleurs.
13: Non.
0: Mais il aurait dû être vert, finalement, parce que c'était au point.
13: Oui, tout à fait. Ouais. Ouais, ouais.
0: Jean-Claude, tu as peut-être, Jean-Claude Combes, bien sûr, toujours avec nous, tu as peut-être quelques questions là, à poser.
1: Ah ben, déjà la première question c'était est-ce qu'on se reconnaît, puisqu'on s'est rencontré avec M. Marty lors des événements de 2005 ou 2006, plusieurs fois. La famille Potier était invitée aux événements organisés au Ballon d'Alsace à l'honneur du grand-père. Donc effectivement, ben oui, on a un peu vieilli depuis, le temps passe, mais bon, on se reconnaît bien. Voilà, donc c'est un plaisir de se retrouver ici. En plus, on a la météo, il y a tout ce qu'il faut pour que ce soit bien. Puis ça, en plus... au moment particulier du Tour de France, quoi, tout le monde attend déjà l'événement qui aura lieu aussi au Ballon d'Alsace deux fois de suite.
0: Ouais, le 17 et 18, voilà, donc, deux fois la montée.
13: Oui, oui, 17 juillet. Ouais.
1: Et ben, sur l'histoire, voilà, monsieur Marty, le petit-fils, a raconté, je n'ai rien à ajouter. C'est une belle histoire pour leur famille, c'était une belle histoire pour l'histoire du Tour de France, tout simplement, quoi, qui est dans les livres pour ceux que ça intéresse. René Potier, c'est l'ancêtre du classement de la montagne, quoi.
0: Bien, merci vous deux. Hein. Et cette année, donc, le Tour va passer deux fois ici. Vous serez là ?
13: Ah non, je ne serai pas là.
0: Oh, mince.
13: Ah non, dites, j'habite à Castres. Hein. Donc, je suis venu là. Je suis venu en voiture, c'est sûr.
0: Oui, pas à vélo.
13: Mais non, pas à vélo. Parce que, attendez, je vous en raconte une dernière. Quand il avait fait la reconnaissance de Bordeaux-Paris, il a d'abord fait Paris-Bordeaux en vélo. Avec les collègues du club, hein, quand même, de Levallois. Il a fait Paris-Bordeaux en vélo pour reconnaître. Et après, il a fait Bordeaux-Paris. Il a fini second, d'ailleurs. Il y a eu une histoire, là, mais bon. Il y avait un dernier pointage qui était fait à, quoi, à 20 km de l'arrivée. Et à ce pointage, il a cru qu'il fallait s'arrêter. Et le gars qui était avec lui, c'était au couturier, il me semble. Lui, il a compris qu'il ne fallait pas s'arrêter. C'était simplement un pointage visuel. Parce qu'il y avait les deux sortes de pointages. Il y avait le pointage visuel et le pointage avec un arrêt. Peut-il s'arrêter ? Mais une fois qu'il a compris sa méprise, le temps de repartir et tout, en 20 km, on ne rattrapait pas au couturier, hein, parce que c'était un champion aussi.
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0: va bien.
1: Igitt, marchez loin. Bravo tout à l'heure, hein, c'était Johnny, évidemment, 8h19. Don Chicotte, chasseur de bêtises humaines, c'est en entrée libre et c'est aujourd'hui, Moselle Tour, ce mercredi 8 juillet à 20h30, place de l'Eau Vive à Fraisse, repli en cas d'intempérie. Il n'y a pas d'intempérie prévue. Sébastien Tellier et Juliette Armanet dans Attraction, ça arrive. Voici Tokyo Hotel Memory Lane.

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1: Le 8 juillet, bonne fête Thibaut, Edgar, Kylian. Leur couleur le violet, leur chiffre le 8. Les naissances du 8 juillet, Fanny Agostini, la présentatrice météo. Sophia Bush, l'actrice. Claire Kem, l'actrice. Miguel Mercado, le coureur cycliste espagnol. Audrey Crespo Mara, la journaliste. Mimi Matti, la chanteuse, humoriste et actrice. Jean-René Bernaudot, le coureur cycliste. En 1621, c'est la naissance de Jean de La Fontaine, l'auteur et poète.
2: Les décès. En 2022, Tony Sirico, l'acteur. En 2020, Naya Rivera, l'actrice. En 2012, Ernest Borgnine, l'acteur.
1: En 2005, Maurice Baquet, le musicien et acteur. En 1994, Dick Sargent, acteur américain, connu pour son rôle de Jean-Pierre dans la série « Ma sorcière bien-aimée ». En 1943, c'est le décès de Jean Moulin en déportation, le premier président du Conseil national de la Résistance.
2: En 2018, c'est le début du sauvetage des enfants et de leur entraîneur bloqués dans une grotte en Thaïlande. En 2007, en tennis, Roger Federer remporte pour la cinquième fois le tournoi de Wimbledon.
1: En 2006, c'est Amélie Mauresmo qui remporte le tournoi de Wimbledon. En 1998, une infirmière de 28 ans reconnaît avoir abrégé les souffrances d'une trentaine de malades en phase terminale au centre hospitalier de Mantes-la-Jolie. En 1993, un projet de loi pour la privatisation est adopté en France. En 1992, c'est la création de la carte bancaire à puce. En 1972, Alain Collard remporte la Transat en solitaire à bord de son Penduit 4. Le dicton « Saint Thibaut guérit tous les maux » et à la Saint Edgar, on entend du coucou le dernier chant.
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9: Des ballons ensemble de nos centres émissions, il est 8h30. L'actualité en ce mercredi 9h hier à Velotte et Tintignécourt, pour ceux qui ne le sauraient pas, ça se situe entre Dompaire et Mirecourt. Deux voitures se sont télescopées de front. Un des conducteurs de 44 ans d'Eau-et-les-Villes a dû être désincarcéré. Il est hospitalisé à Épinal. Le second, un Mosellan de 44 ans, a été quant à lui transporté à l'hôpital central de Nancy. À la chapelle devant Bruyères hier, vers 9h15 du matin, un cycliste de 78 ans est entré en collision par l'arrière d'une automobile à un feu installé pour des travaux d'entretien. Le cycliste a été blessé au visage et a dû être transporté à Saint-Charles, le centre hospitalier de Saint-Dié. 1h de l'après-midi hier au Clergy, le feu a pris dans des champs alors que les agriculteurs étaient en cours de moisson. Il faisait plus 36 degrés quand même au thermomètre. L'agriculteur a évité la propagation en creusant rapidement des tranchées. Les pompiers sont intervenus, il y avait des difficultés d'approvisionnement en eau. Il n'y avait en effet qu'une seule bouche et ils ont dû remplir des citernes dans l'étang de Corbefin. L'infirmière de 54 ans dont nous parlions ces derniers jours, accusée d'avoir escroqué la sécurité sociale, est condamnée, en plus des remboursements, à payer 1500 euros d'amende. Elle est interdite d'exercer le métier d'infirmière libérale. Décès de Philippe Martin, 76 ans, obsèque jeudi à 10h à l'église de Saint-Nabor. Obsèque de Jean-Marie Fleureau, 83 ans, du syndicat, ce mercredi à 14h30 à l'église de Saint-Amé. Claudette Vanck, 78 ans, jeudi à 10h à l'église de Saint-Maurice. Pierre Ocot, 92 ans, de Ramonchamp, vendredi à 14h30 à la salle omniculte de Marly-Frescati. Le sport, alors évidemment, c'est pour les prochains Jeux Olympiques de Los Angeles. Le Comité international olympique réintègre les équipes russes. En football, le Britannique Liam Ronenior, le nouvel entraîneur du Paris Football Club, après son limogeage lui-même de Chelsea, et puis la Coupe du Monde, les derniers résultats, 8e de finale, l'Argentine a battu l'Égypte 3-1, ça n'a pas été facile, même que avant le dernier quart d'heure, les Égyptiens menaient 2-0. Et puis la Suisse a battu la Colombie, 0-0 après les prolongations, mais 4-3 au tir au but. France-Maroc le premier des quarts de finale, et c'est pour demain jeudi à 22h sur vos écrans d'M6, comme à l'accoutumée. En cyclisme, le 131e Tour de France, la 5e étape remportée par le Danois Pedersen, mais c'est un vent du nord qui a soufflé hier, puisque le Norvégien Trayen est le nouveau leader. C'était quasiment un illustre inconnu du peloton. Soleil, aujourd'hui jusqu'à 33 degrés pour les températures, demain jeudi soleil de 15 à 35, vendredi soleil, quelques petits nuages, 18 à 35, samedi soleil, nuages et normalement des orages annoncés pour l'instant, 18 à 35, et dimanche soleil et nuages de 17 à 35. Bonne journée avec Radio des Ballons.
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George McRae, Rock Your Baby. 8h36, attention dans les informations que nous vous donnons, parce qu'il y a des choses qui sont annulées, comme par exemple à Fraisse, le feu de Saint-Jean, mais il y en aura d'autres, alors il faut rester prudent. En tous les cas, le spectacle équestre et qui danse doit fonctionner dimanche 12 juillet à 15h, centre équestre de la Grange Puton à Remiremont, 15€, 10€ pour les moins de 12 ans, gratuit pour les moins de 3 ans. Réservation sur equidance.net à Remiremont. Noël Pernat, une autre comique avec Mon mari. Voici Les infidèles, les larmes des mots.

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1: Pauvre jeune, ils cherchent l'amour, c'est sûr, les jeunes, ils savent pas encore ce que c'est, qu'est-ce que tu veux, hein. Eh non, c'est normal, moi, ça fait des années que je suis mariée, j'ai compris, hein. Alors, je regrette pas, c'est fait, hein, c'est pas ce que je veux dire. Non, mais je veux dire, c'est vrai, pour entretenir le couple, il a raison, le petit, il faut y mettre du sien, hein. Non, parce que l'amour, si tu mets pas un peu de nouveauté dedans, tu sais, tu rames, hein. Ah, même pire, tu ramollis. Moi, je me souviens d'Albert d'une soirée qu'on avait fait extra, hein. On était allé voir le film 9 semaines et demie, tu sais. Tu te rappelles de ce film, extra, mon Dieu. Alors après, quand on est rentré, moi, je m'étais acheté la cassette, tu sais. J'avais appris la chanson de Joe Cocker, You Can Only Live You A Ton. Ah, j'y ai fait la totale, hein. Allez, j'ai dit, là, ce soir, je me l'émoustille un peu, hein. Bon, à l'époque, il avait encore de la vigueur, et c'était pas difficile, hein. Et puis après, j'ai dit, ce soir, Albert, parce qu'on sortait du film, j'ai dit, tu me mets pas le... les... comment c'est soit, non, les cerises à la gelée, tu sais, comme ils ont là-bas en Angleterre, sur le ventre, comme dans le film, hein. Ah non, non. Moi, tu me mets la tapenade d'olive, hein. Ah. Attends, non, c'est pas ça. C'est pas ça. Il me l'a mise dans le nombril. Deux jours pour l'enlever. Ah non, moi je préfère avec les produits du pays, et tant qu'à faire, hein. Bah, seulement tu peux pas le faire tous les jours, ça revient cher, et quand même. Alors après on l'a plus fait, hein. Alors tu sais, bon, il a commencé à attaquer, tu sais, je l'avais chauffé comme ça. D'un coup il me secouait, mal, fallait voir comment il me secouait, comme un flipper, hein. Hop, hein. J'ai dit, oh, Albert, tu vas me faire tilt de suite, hein. Alors, non, et non, tu te remets, hein. J'ai dit, tiens-toi un peu, oh. Alors, il m'a mis les mains de partout, tu sais, j'en avais de partout, des mains propres et le poulpe, tu sais. Ah oui, non, mais fallait voir, hein, oh. De partout, j'avais des mains. J'ai dit, tu vas voir, il va me faire le jet d'engrais précoce. Tu vas voir, donc. Ah non, déchaîné, ce soir-là. Malheur, alors il était là, il me soufflait comme un bœuf, tu sais. On aurait dit que j'étais une poupée gonflable. Ah non. Je dis que ce soir-là, malheur, qu'est-ce qu'il m'avait fait? Ah oui, après, il m'avait mis la langue d'acquis. Et que je te tourne la langue, et que je... il m'a noyé l'oreille. Alors attends, il me l'a noyé comme ça, comment il m'a tourné comme ça, les deux oreilles, il dit. Un coup d'acquis, un coup d'acquis. Attends. Ah oui. Tu sais qu'il y a un chemin. Un batteur électrique, il m'a fait. C'est comme ça. Dans l'oreille. Ah. Non, non, tu sais que... Non, vous vous rigolez, mais tu sais que... Non, non, d'un coup, je me suis levée, tu sais. D'un coup, il m'est monté la bouffe à is, tu sais. Je me suis levée, j'ai fait... Oh, Albert, tu te tiens un peu, oh. D'accord, on fait l'amour, mais tu en as pas un peu de sentiments, non? Non, c'est vrai, faire l'amour avec un peu de sentiments, quand même. Il n'y a pas de raison, hein? Alors, tu me les mets, ces sentiments? Eh bien, mets-les! Tu vois pas que ça fait une heure que tu me sers de tous les côtés, que tu me sers à rien? Hein? Allez, mets-moi ce préservatif. Quoi, attends? Tu veux pas mettre le préservatif? Quoi? Qu'est-ce que tu as dit? Tu as l'impression d'avoir un chewing-gum collé? Eh bien, tu sais ce qu'on fait. La prochaine fois, je te l'achète au pastis. On met deux glaçons et comme ça on se fait l'apéro.
2: Noël Pernat dans Mont-Mari, 8h47. Les Amis de la Nature et la SVM organisent samedi 11 juillet à 17h30 un tournoi de pétanque, inscription 17h30, début du tournoi à 18h. C'est la halle de la gare à Rue, doublette formée au 06 67 71 52 50, c'est pour réserver. Avec bien concert à 18h, 22h, restauration sur place. Eh bien, voici Chris Rea on the beach.

Chris Rea, On the Beach, 9h54. Bravo à ceux qui ont joué tout à l'heure, c'est gagné. Et dans quelques minutes, l'horoscope avec Sylvie Alain. C'était notre programme commun aux 2h quotidiennes. Nos stations maintenant se séparent. Et ne manquez pas la première fête du village du syndicat, samedi 11 juillet, au City Stade. Programme dès 11h avec le marché de producteurs, artisans, animations, etc. Pour clôturer un concert en soirée, un feu d'artifice. Ah, feu d'artifice, je ne sais pas. Hein. Donc tous au syndicat le 11 juillet. C'est ce que me dit le papier, c'est marqué. Hein. Bonne journée à toutes et à tous. Taylor Swift, I knew it, I knew you. C'est la bande originale de Toy Story 5.

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1: Bonjour à tous, nous fêtons Thibaut aujourd'hui. Alors voici ce qui pourrait vous attendre signe par signe.
2: Bélier, Uranus vous donnera envie de quitter une vie trop routinière.
1: Taureau, vous risquez d'avoir des problèmes avec votre entourage amical.
2: Gémeaux, certaines paroles ne devront pas être prononcées à la légère. Réfléchissez avant de vous lancer.
1: Cancer, soyez circonspect dans vos rapports sociaux pour éviter une brouille possible.
2: Les lions, mettez en route un projet et pariez sur la nouveauté.
1: Vierge, grâce aux bons influx de Mercure, cette journée vous donnera l'opportunité d'accroître votre emprise sur les autres.
2: Balance, vous n'aurez pas très envie de sortir, mais vous vous lancerez dans des rangements.
1: Scorpion, prudence. La planète Mars peut vous inciter à des excès de franchise qui ne seront pas franchement appréciés de tous.
2: Sagittaire, vous aurez à donner des gages de votre bonne volonté. Sachez aussi dire non si ce que l'on vous propose ne vous convient pas.
1: Capricorne, votre chaleur communicative suscitera de nombreuses sympathies et vous attirera la confiance de vos interlocuteurs.
2: Verseau, douceur, gentillesse et sensualité, vous serez d'un commerce agréable aujourd'hui.
1: Enfin, Poisson, si vous avez quelqu'un dans le pif, eh bien, vous n'hésiterez pas à vous montrer agressif. À demain pour un nouvel horoscope, bien sûr, et nous fêterons Amandine.
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4: L'actualité en ce mercredi à 9h hier à Velotte et Tatignaircourt, pour ceux qui ne le sauraient pas, ça se situe entre Dompère et Mirecourt. Deux voitures se sont télescopées de front. Un des conducteurs de 44 ans d'Eau-et-les-Ville a dû être désincarcéré. Il est hospitalisé à Épinal. Le second, un Mosellan de 44 ans, a été quant à lui transporté à l'hôpital central de Nancy. À la chapelle devant Bruyère hier, vers 9h15 du matin, un cycliste de 78 ans est entré en collision par l'arrière d'une automobile à un feu installé pour des travaux d'entretien. Le cycliste a été blessé au visage et a dû être transporté à Saint-Charles, le centre hospitalier de Saint-Dié. 1h de l'après-midi hier au Clergy, le feu a pris dans des champs alors que les agriculteurs étaient en cours de moisson. Il faisait plus 36 degrés quand même au thermomètre. L'agriculteur a évité la propagation en creusant rapidement des tranchées. Les pompiers sont intervenus, il y avait des difficultés d'approvisionnement en eau. Il n'y avait en effet qu'une seule bouche et ils ont dû remplir des citernes dans l'étang de Corbeil-Fin. L'infirmière de 54 ans dont nous parlions ces derniers jours, accusée d'avoir escroqué la sécurité sociale et condamnée, en plus des remboursements, à payer 1500 euros d'amende, elle est interdite d'exercer le métier d'infirmière libérale. Décès de Philippe Martin, 76 ans, obsèques jeudi à 10h à l'église de Saint-Nabor. Obsèques de Jean-Marie Fleureau, 83 ans, du syndicat, ce mercredi à 14h30 à l'église de Saint-Amé. Claudette Vanque, 78 ans, jeudi à 10h à l'église de Saint-Maurice. Pierre Occo, 92 ans, de Ramonchamp, vendredi à 14h30 à la salle omniculte de Marly-Frescati. Le sport, alors évidemment, c'est pour les prochains Jeux Olympiques de Los Angeles. Le Comité international olympique réintègre les équipes russes. En football, le Britannique Liam Ronenior, le nouvel entraîneur du Paris Football Club, après son limogeage du même de Chelsea. Et puis la Coupe du Monde, les derniers résultats, 8e de finale. L'Argentine a battu l'Égypte 3-1, ça n'a pas été facile, même que avant le dernier quart d'heure, les Égyptiens menaient 2-0. Et puis la Suisse a battu la Colombie 0-0 après les prolongations, mais 4-3 au tir au but. France-Maroc le premier des quarts de finale, et c'est pour demain jeudi à 22h. Sur vos écrans d'M6, comme à l'accoutumée. En cyclisme, le 131e Tour de France, la 5e étape remportée par le Danois Pedersen, mais c'est un vent du nord qui a soufflé hier, puisque le Norvégien Traian est le nouveau leader. C'était quasiment un illustre inconnu du peloton. Soleil, aujourd'hui jusqu'à 33 degrés pour les températures, demain jeudi soleil de 15 à 35, vendredi soleil, quelques petits nuages, 18 à 35, samedi soleil, nuages et normalement des orages annoncés pour l'instant, 18 à 35, et dimanche soleil et nuages de 17 à 35. 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
1: Avec Destination Santé, Emmanuel Ducreuset.
2: Bonjour à tous. Les premières odeurs corporelles peuvent surprendre les préadolescents comme leurs parents. Alors, à quel moment un déodorant devient-il utile? Voici la réponse. L'utilisation du déodorant ne dépend pas d'un âge précis, mais d'un phénomène bien connu, le début de la transpiration liée à la puberté. Avant cette période, les enfants transpirent peu au niveau des aisselles et n'ont généralement pas besoin de ce type de produit. En fait, les glandes sudoripares, apocrines, principalement situées sous les aisselles, ne s'activent qu'à la puberté. C'est cette activation hormonale qui entraîne l'apparition d'odeurs corporelles parfois mal vécues par les jeunes. Chez certains préadolescents, la transpiration peut apparaître de manière soudaine et parfois intense. Ce phénomène est lié aux variations hormonales du début de la puberté, étant généralement à s'équilibrer avec le temps. Dans ces situations, l'utilisation d'un déodorant peut être envisagée à condition de rester mesuré. Il faut privilégier des produits simples, avec peu de parfum. L'objectif n'est pas de masquer à tout prix les odeurs, mais d'accompagner cette étape sans agresser la peau. Attention aux excès. Face à cette sensation nouvelle, certains adolescents ont tendance à multiplier les applications. Or, les déodorants, surtout ceux contenant de l'alcool, peuvent provoquer des irritations ou des réactions cutanées. Enfin, le déodorant ne remplace pas une bonne hygiène. Ce n'est ni un parfum, ni un cache-misère. Les mauvaises odeurs ne viennent pas directement de la transpiration, mais des bactéries qui se développent dans un environnement humide. Quelques gestes simples suffisent à limiter leur apparition. Prendre une douche quotidienne, bien sécher la peau, notamment sous les aisselles, changer de vêtements chaque jour et appliquer un déodorant avec modération. En pratique, il n'y a donc pas d'âge idéal, mais plutôt un moment, celui où la transpiration devient perceptible et gênante pour l'adolescent.
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Elle chantait Bye Bye et justement, on lui dit Bye Bye à LNSIO puisqu'elle quitte aujourd'hui le V40 après 10 semaines de présence dans le top de Radio des Ballons. Salut, c'est Raphaël et je vous accompagne jusqu'à midi et demi pour un nouveau classement qui va débuter dans quelques instants. Autre sortie de cette semaine, eh bien c'est le groupe BTS. Ils étaient montés jusqu'en deuxième position avec Swim.

Bebe Rexha avait été première du V40 avec A New Religion. Elle nous aura accompagnés pendant 13 semaines. Dernière sortie du jour que je vous propose aujourd'hui dans le top de Radio des Ballons, c'est Miss Kitoko, le single de Théodora qui avait été numéro 1.

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1: Et voilà, c'est donc parti pour un nouveau classement sur Radio des Ballons. Nous sommes ensemble, bien sûr, jusqu'à midi et demi. De la musique, des rubriques, comme par exemple tout à l'heure, votre sélection cinéma. Et on commence donc avec la 40e et dernière place occupée par Swally avec le titre Mural, un morceau qu'il partage avec Jenny Aiko. Ils seront restés avec nous pendant 11 semaines.

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2: Comme tous les ans en été, il y a pas mal de films d'animation que vous allez pouvoir retrouver dans vos salles vosgiennes, comme par exemple Toy Story 5, le dernier Disney Pixar, avec de nouvelles aventures pour les célèbres jouets Buzz, Woody, Jessie et toute la compagnie. Et donc ce film vous est proposé cette semaine aux Variétés du Tio, au Majestic de Remiremont. Vous le retrouverez également à l'Entracte de Vanier, ainsi qu'au cinéma du Casino à Gérardmer. Autre gros film d'animation du moment, là encore c'est une suite, il s'agit des Mignons et des Monstres. Film bien sûr des studios Illumination. Alors pour voir les Mignons, bien rendez-vous au Tio, aux Variétés, à Remiremont, au Majestic, et puis encore au cinéma du Casino à Gérardmer. La MCL à Gérardmer vous propose également plusieurs films d'animation à retrouver cette semaine, comme par exemple Elfie et les Super Elfkins. Il y aura Super Mario Galaxy le film, et puis également Animaux Rigolos. Et puis le film d'animation Animaux Rigolos, vous le retrouverez également au Majestic de Remiremont dans le cadre du Little Film Festival. Les Variétés du Tio et le Majestic à Remiremont vous proposent Les Caprices de l'Enfant Roi, une comédie dramatique historique de Michel Leclerc, avec Artus, Julia Piaton, Franck Dubosc. Nous sommes en 1651. Louis n'est pas encore Louis XIV, c'est un jeune adolescent. Et alors que la Fronde menace, il va être mis sous la protection de Cyrano de Bergerac et de D'Artagnan. Et ils vont le cacher chez Molière. Alors ce film a été noté 2,9 par la presse et 3,3 par les spectateurs. Ce sont les notes d'Allociné sur 5. Le dernier film de Steven Spielberg, Disclosure Day, vous est proposé cette semaine au grand écran à la Bresse avec Emily Blunt. Un film noté 3,8 par la presse et 3,2 par les spectateurs. Et ça va parler d'extraterrestres. À l'Entracte de Vanier, il y a l'opération Ciné Parfait qui vous est proposée cet été avec des films à voir à 4€ la séance. Vous pourrez donc retrouver cette semaine Le Chant des Forêts, Juste une Illusion et puis Compostelle. Le film historique d'Antoine Baudry, La Bataille de Gaulle, partie 2, J'écris ton nom, avec Simon Abkarian, est encore à l'affiche à Remiremont et puis à Gérardmer au Casino. À Remiremont, cette semaine, découvrez Vaiana, la légende du bout du monde. C'est tout simplement l'adaptation en live action du célèbre Disney. Film d'aventure donc de Thomas Cale avec Catherine Lega Aya et Dwayne Johnson. Et puis Cinéculte à Remiremont avec Kill Bill, The World Bloody Affair. En fait, ce sont les deux Kill Bill qui sont montés en un seul film, coupé par un entracte.
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Elle avait été sixième du V40, elle perd aujourd'hui 5 places, Lina dans ton téléphone. Vous avez rendez-vous tout à l'heure sur Radio des Ballons avec l'horoscope du jour. L'actualité est prévue pour 10h et hors classement, je propose de retrouver le duo Adèle et Robin. Alors ils ont décidé de s'attaquer à une reprise, le titre de Mickey 3D Respire, Souvenir de 2003.

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1: Bonjour à tous, nous fêtons Thibaut aujourd'hui. Alors voici ce qui pourrait vous attendre signe par signe.
2: Bélier, Uranus vous donnera envie de quitter une vie trop routinière.
1: Taureau, vous risquez d'avoir des problèmes avec votre entourage amical.
2: Gémeaux, certaines paroles ne devront pas être prononcées à la légère. Réfléchissez avant de vous lancer.
1: Cancer, soyez circonspect dans vos rapports sociaux pour éviter une brouille possible.
2: Les lions, mettez en route un projet et pariez sur la nouveauté.
1: Vierge, grâce aux bons influx de Mercure, cette journée vous donnera l'opportunité d'accroître votre emprise sur les autres.
2: Balance, vous n'aurez pas très envie de sortir, mais vous vous lancerez dans des rangements.
1: Scorpion, prudence. La planète Mars peut vous inciter à des excès de franchise qui ne seront pas franchement appréciés de tous.
2: Sagittaire, vous aurez à donner des gages de votre bonne volonté. Sachez aussi dire non si ce que l'on vous propose ne vous convient pas.
1: Capricorne, votre chaleur communicative suscitera de nombreuses sympathies et vous attirera la confiance de vos interlocuteurs.
2: Verseau, douceur, gentillesse et sensualité, vous serez d'un commerce agréable aujourd'hui.
1: Enfin, poisson, si vous avez quelqu'un dans le pif, eh bien, vous n'hésiterez pas à vous montrer agressif. À demain pour un nouvel horoscope, bien sûr, et nous fêterons Amandine.

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6: L'actualité en ce mercredi à 9h hier à Velotte et Tatignécourt, pour ceux qui ne le sauraient pas, ça se situe entre Dompaire et Mirecourt. Deux voitures se sont télescopées de front. Un des conducteurs de 44 ans, d'eau et les villes, a dû être désincarcéré. Il est hospitalisé à Épinal. Le second, un Mosellan de 44 ans, a été quant à lui transporté à l'hôpital central de Nancy. À la chapelle devant Bruyères hier, vers 9h15 du matin, un cycliste de 78 ans est entré en collision par l'arrière d'une automobile à un feu installé pour des travaux d'entretien. Le cycliste a été blessé au visage et a dû être transporté à Saint-Charles, le centre hospitalier de Saint-Dié. 1h de l'après-midi hier au Clergy, le feu a pris dans des champs alors que les agriculteurs étaient en cours de moisson. Il faisait plus 36 degrés quand même au thermomètre. L'agriculteur a évité la propagation en creusant rapidement des tranchées. Les pompiers sont intervenus, il y avait des difficultés d'approvisionnement en eau. Il n'y avait en effet qu'une seule bouche et ils ont dû remplir des citernes dans l'étang de Corbeffin. L'infirmière de 54 ans dont nous parlions ces derniers jours, accusée d'avoir escroqué la sécurité sociale et condamnée en plus des remboursements à payer 1500 euros d'amende, elle est interdite d'exercer le métier d'infirmière libérale. Décès de Philippe Martin, 76 ans, obsèques jeudi à 10h à l'église de Saint-Nabor. Obsèques de Jean-Marie Fleureau, 83 ans, du syndicat, ce mercredi à 14h30 à l'église de Saint-Amé. Claudette Vanck, 78 ans, jeudi à 10h à l'église de Saint-Maurice. Pierre Occo, 92 ans, de Ramonchamp, vendredi à 14h30 à la salle omniculte de Marly-Frescati. Le sport, alors évidemment, c'est pour les prochains Jeux Olympiques de Los Angeles. Le Comité international olympique réintègre les équipes russes. En football, le Britannique Liam Ronenior, le nouvel entraîneur du Paris Football Club, après le limogeage lui-même de Chelsea. Et puis la Coupe du Monde, les derniers résultats, 8e de finale. L'Argentine a battu l'Égypte 3-1, ça n'a pas été facile, même que avant le dernier quart d'heure, les Égyptiens menaient 2-0. Et puis la Suisse a battu la Colombie 0-0 après les prolongations, mais 4-3 au tir au but. France-Maroc, ce sont le premier des quarts de finale et c'est pour demain jeudi à 22h sur vos écrans d'M6, comme à l'accoutumée. En cyclisme, le 131e Tour de France, la 5e étape remportée par le Danois Pedersen, mais c'est un vent du nord qui a soufflé hier puisque le Norvégien Traian est le nouveau leader. C'était quasiment un illustre inconnu du peloton. Soleil, aujourd'hui jusqu'à 33 degrés pour les températures. Demain jeudi soleil de 15 à 35. Vendredi soleil, quelques petits nuages, 18 à 35. Samedi soleil, nuages et normalement des orages annoncés pour l'instant, 18 à 35. Et dimanche, soleil et nuages de 17 à 35. Bonne journée avec Radio des Ballons.
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1: Louane est une des anciennes du B40, hein, puisque son titre « Conduire » est dans le top depuis maintenant 12 semaines. Elle a perdu 3 places. Je vous propose en 37e position la première entrée du jour. Et c'est le retour du chanteur Adriano, artiste originaire de Valence. Il chante en espagnol « No sé qué pasó ».
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1: Adriano, pour son nouveau titre, vient de faire son entrée dans le top de Radio des Ballons. Il est suivi par Jérémy Frérot, qui n'a pas bougé depuis les derniers tops, avec justement son titre Frérot.
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Elle avait été numéro 3 du V40 avec Danson, Céline Dion est 35e. Et on retrouve maintenant le groupe Evanescence, ses deux places de moins. 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

Et je vous propose maintenant une nouvelle entrée dans le V40 en 33e position avec le retour d'Ochi. Il n'y a pas si longtemps, elle nous avait proposé Bonjour Docteur. Alors, il y a forcément un nouvel album en préparation. On n'a pas beaucoup d'infos à ce sujet. On sait quand même qu'elle fera une tournée à partir de février 2027. Et donc, voici son tout nouveau titre, Pleurer en dansant. En entrée dans le V40.

Entrée dans notre dernier V40, elle vient de gagner 5 places avec Super Estrella. Aitana est 32e. Voici maintenant Oria, ancienne numéro 1 du V40. Avec Soirée Mondaine, c'est 2 places de moins.

0: Et vous allez pouvoir retrouver d'ici quelques instants un nouvel agenda sur Radio des Ballons. En attendant, en 30e position, voici un duo, Zaoui et Stéphane. C'est le titre Love Noir qui perd 4 places.
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1: La vie en Haute-Vosges, Gérardmer et Vallée des Lacs et à La Bresse, Vallée de la Moselotte. En commençant par les activités nature pour se reconnecter cet été avec rando avec Matt à Saulsure et à l'occasion des vacances estivales. Eh bien, Rando avec Matt propose une série d'activités de pleine nature. Des randonnées nature accompagnées, initiation à la survie douce, apprentissage de l'orientation, sensibilisation et formation au premier secours en milieu rural, atelier de reconnexion à la nature et bien-être. Et les informations et réservations se font avec Rando avec Matt, 88 290 Saulsure, au 06 45 97 10 44 ou encore rando avec mat@gmail.com et le site rando avec mat.fr. 12 juillet à la Schlourte, il y aura le rassemblement de Corps des Alpes au col, donc de 11 à 12 heures au bas de près des restaurants partenaires. 14h30 concerts et morceaux communs sur l'esplanade de la Schlourte. 16h30 allocution et vers de l'amitié. 17h messe à la chapelle Notre-Dame des Chaumes à la Schlourte, venue de Suisse, Belgique, Savoie, Bretagne, Doubs, Alsace, Lorraine. Une soixantaine de sonneurs seront réunis et joueront les morceaux en ensemble. Accès gratuit, libre participation. Et bien voilà donc ce grand rendez-vous. De tous âges, à Cornimont, on recherche des figurants dans le cadre du tournage d'un film qui se déroulera à Cornimont. Les CP recherchent des figurants pour le vendredi 17 juillet, entre 9h30 et 19h, un temps de travail préparatoire est prévu l'après-midi. Tous les âges sont acceptés. Les mineurs de moins de 12 ans devront être accompagnés par leurs parents. Renseignements auprès de Jean-Luc Galmiche, 06 75 87 54 81. Puis d'autres rendez-vous encore avec plonger vers la confiance, des leçons de natation gratuites avec le projet Nage. C'est jusqu'au 24 juillet, à partir du 6 d'ailleurs, de 11h à 12h, de 13h30 à 14h30 à la piscine de la Bresse, gratuit sur réservation. Réservation à la Bresse 03 29 26 21 20 et Vanier 03 29 24 74 01.
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2: Et de retour dans le top de Radio des Ballons en 29e position, nouvelle entrée pour vous avec Zao qui a décidé de revisiter son titre « Mauvais caractère », un titre extrait de l'album « Versatile ». Et pour cette nouvelle version, eh bien, elle s'est entourée des Magic System et aussi d'Alonso. Voilà ce que ça donne, « Mauvais caractère ».
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Gims est dans le V40 depuis maintenant 10 semaines avec Soleil. Il avait été numéro 1, il a perdu 7 places. Et Pierre Demar descend aussi un petit peu, 5 positions de perdu. Je pense à vous.

0: Et dans quelques minutes, vos offres d'emploi vosgiennes arrivent. On poursuit bien sûr dans le V40 avec la dernière entrée du jour. Et c'est tout simplement le retour de Katy Perry. Après Band Aid, eh bien là, elle arrive avec un tout nouveau titre, Watch Is Burn. Alors, on n'a pas d'infos sur un nouvel album, mais il y a de fortes chances que ce morceau en fasse partie.
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1: O2, la société de services à la personne, recherche un directeur d'agence de services à la personne indépendant et franchisé. C'est pour une agence de Remiremont. Alors, si vous souhaitez postuler pour être directeur, n'hésitez pas, c'est un poste ouvert aux débutants. À Saint-Étienne, les Remiremont, un poste en alternance pour être employé commercial polyvalent vous est proposé. C'est pour un CDD de 12 mois en contrat d'apprentissage, poste à 35 heures par semaine, ouvert aux débutants. L'entreprise Modelage Mécanique Bricht, basée à Arches, recherche un technicien en bureau d'études usinage. C'est un CDI à 35 heures par semaine qui vous est proposé et on vous demande une expérience d'au moins 5 ans en bureau d'études. Il faut également maîtriser CATIA. Il y a un poste de conducteur de ligne au Girmont-Val d'Ajol qui vous est proposé. C'est pour une mission intérimaire de 10 mois à 40 heures par semaine. Alors on vous demande de 1 à 2 ans d'expérience sur un poste similaire avec formation BEP-CAP dans le domaine de l'industrie. Avec la société PSI Extincteur, un poste de technico-commercial, vérificateur appareil extincteur, vous est proposé sur Saulsure. Alors c'est un CDI à 39 heures par semaine, poste ouvert aux débutants avec le permis B et le CAP agent vérificateur d'appareil extincteur est fortement recommandé. À la Bresse, la société Précision Industrielle Mécanique recherche un fraiseur. C'est un poste à pourvoir rapidement en CDI et à 35 heures par semaine, ouvert aux débutants. Toujours avec la société Précision Industrielle Mécanique de la Bresse, un assistant administratif et commercial est recherché. C'est pour un CDI à 35 heures par semaine. Alors il faut être titulaire d'un BTS en administration, avoir des connaissances en anglais. Un poste qui est ouvert aux débutants. L'établissement La Fèche-Note de Gérardmer est à la recherche d'un cuisinier pour un CDD de 5 mois à 35 heures par semaine. 2 ans d'expérience vous sont demandés avec formation CAP et BEP. L'hôtel-restaurant Beau Rivage de Gérardmer est à la recherche d'un maître d'hôtel. C'est un poste en CDI à 39 heures par semaine qui vous est proposé. C'est ouvert aux débutants. La brasserie du Grizzly à Gérardmer est à la recherche d'un chef de cuisine. C'est un poste en CDI, 43 heures par semaine. Alors un chef de cuisine expérimenté avec au moins 5 ans d'expérience et formation CAP, BEP ou équivalent.
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0: Dracula avec Jenny et Tame Impala, titre qui avait été numéro 1 du V40 et classé aujourd'hui 25e. Tout juste à 11h, vous allez pouvoir retrouver un nouvel agenda, puis le stop se poursuit bien sûr jusqu'à 12h30. C'est Raphaël pour vous accompagner. Et hors classement, bien, je vous propose un tout nouveau titre pour le groupe Trio, reformé au complet pour leurs 30 ans de carrière. Voici La Traversée.
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2: Chaque vendredi soir, cet été, en juillet et en août, l'association des producteurs des Hauts-de-Vosges vous propose les marchés nocturnes des producteurs locaux. C'est au Rucher de la Colline à Ferdru. Ça se passe donc de 17h à 21h, avec buvette, restauration et de nombreux exposants. La Société des Fêtes de Bussan organise des concours de pétanque en doublette cet été, place de la Mouline. Alors à chaque fois, ça se passe les vendredis à partir de 13h30 pour les inscriptions. C'est 3€ par joueur, c'est ouvert à tous avec une buvette. Rendez-vous donc ce 10 juillet. Le club de foot, la SVM et les Amis de la Nature vous proposent un tournoi de pétanque prévu ce samedi à 17h30 à la halle de la gare à Rue sur Moselle. Début du tournoi à 18h, concours en doublette formé, 5€ par personne, avec également concert et puis restauration sur place. Vous pouvez également vous inscrire au 06 67 71 52 50. Le Ménil Vol Libre vous propose un week-end de découverte du parapente pour samedi et dimanche. Alors vous avez rendez-vous dès 9h au chalet des associations. C'est donc au Ménil sur le site de la Tête des Renards, avec aussi à buvette et grillade, des vols biplace, des ateliers de gonflage. Inscription sur place ou bien au 06 73 70 77 99. L'association Les Phénix vous propose un marché des producteurs ainsi qu'un vide et grenier dimanche. Dans la cour de l'école Jules Ferry au Tillot, ouverture au public de 8h à 18h avec buvette et petite restauration. Concernant les emplacements, bien c'est 5€ le mètre. Vous pouvez dès maintenant réserver au 06 43 38 37 36. Vous avez encore jusqu'à ce dimanche pour découvrir l'exposition Le Monde de l'Enfance à l'Office de Tourisme de Bussan, avec des œuvres proposées par les peintres du club Couture Patchwork et Détente. La Société des Fêtes de Bussan vous propose une soirée d'été pour le lundi 13 juillet à partir de 19h, Hall de la Mouline à Bussan, avec un menu à 12€, l'orchestre Romantica, puis les feux d'artifice. Avec la classe 2028 et du Ménil, eh bien vous avez rendez-vous le lundi 13 juillet pour le feu de la Saint-Jean. Rendez-vous au niveau de la Familiade et du stade dès 19h avec la chavande, les feux d'artifice, buvette, restauration, puis animation assurée par le DJ TST. À Rue-sur-Moselle, pour les festivités du 13 juillet, bien rendez-vous au centre socioculturel dès 19h avec restauration, distribution des lampions, il y aura la retraite au flambeau, feu d'artifice, puis enfin le bal populaire animé par Music Hall. Pour le 14 juillet, rendez-vous à Saint-Maurice avec commémoration et défilé à 11h. Et puis ensuite, à partir de 19h, à l'étang de Presles, concert, feu d'artifice, soirée festive et conviviale. À l'occasion du passage du Tour de France les 17 et 18 juillet chez nous, bien, il y aura plusieurs animations. Au Tillot, un écran géant dans le parc du Musée des Mines pour le vendredi. À Saint-Maurice, diverses animations également pour le vendredi et le samedi, puisque le Tour passera deux fois au Ballon d'Alsace. Des animations également le samedi 18, Hall de la Mouline, du côté de Bussan. Et forcément, des restrictions au niveau de la circulation.
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Et avec 6 places de gagner, Jennifer progresse hein, pour son nouveau single « Mourir sur scène ». La reprise de Dalida, elle est donc classée 24e du V40. On retrouve maintenant Topic et Becky J. « Sorry Papi », c'est 5 places de perdu.

Moseman et Gaëtan Roussel, la collab sur le titre Soon, 6 places de mieux. Et en 21e place, voici Alex Warren avec son dernier titre Passenger qui monte encore de 4 positions.

Ilaya Games, La Boubou, c'est 5 places de perdu pour ce titre. Grand Corps Malade lui progresse avec son nouveau single Le Prochain Rêve qu'il partage avec Stiletto.

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Drop Dead, 7 places de moins pour Olivia Rodrigo, 18e du V40. Elle est suivie par Marguerite, 3 places de gagné. Elle chante Belle Vie.

Et Lewis Capaldi vient de perdre 8 places avec Stay Love. En 15e position du V40, voici Joyce Jonathan. C'est encore 2 places de gagné pour Halo.

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Et c'est carrément 10 places de gagner pour le tout nouveau titre d'Angèle, Dis-le. Elle est 14e du V40. David Guetta arrive avec Jennifer Lopez, Save Me Tonight. Ils perdent 7 positions.

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Avec nous depuis cette semaine, c'est deux places de moins pour Yaqua, le titre de Lucas. Tom Gregory, on le retrouve en 11e position du V40 aujourd'hui avec How It Was Before, une petite place de mieux.

0: Et c'est donc 3 places de perdu pour Elliot avec On s'oubliera. Tove Lo, le nouveau single, vient de gagner 7 places. Elle est accompagnée par Stromae. On écoute ensemble Des Fleurs.
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1: Il est bientôt midi et sur Radio des Ballons, vous allez pouvoir retrouver tout à l'heure un nouvel agenda, puis la dernière ligne droite du V40 qui se poursuit jusqu'à midi et demi. Allez, hors classement, ambiance mondiale de foot, Shakira et Burna Boy, Die Die.

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9: La vie en Haute-Vosges, à Gérardmer, Vallée des Lacs et à La Bresse, Vallée de la Moselotte. En commençant par les activités nature pour se reconnecter cet été avec rando avec Matt à Saulsure et à l'occasion des vacances estivales, eh bien rando avec Matt propose une série d'activités de pleine nature, des randonnées nature accompagnées, initiation à la survie douce, apprentissage de l'orientation, sensibilisation et formation aux premiers secours en milieu rural, atelier de reconnexion à la nature et bien-être. Et les informations et réservations se font avec rando avec Matt, 88 290 Saulsure au 06 45 97 10 44 ou encore rando avec Matt @gmail.com et le site rando avec Matt.fr. 12 juillet à la Schlourte, il y aura le rassemblement de Corps des Alpes au col, donc de 11 à 12 heures. Au bas de près des restaurants partenaires, 14h30 concerts et morceaux communs sur l'esplanade de la Schlourte, 16h30 allocution et vers de l'amitié, 17h messe à la chapelle Notre-Dame des Chaumes à la Schlourte, venue de Suisse, Belgique, Savoie, Bretagne, Doubs, Alsace, Lorraine, une soixantaine de sonneurs seront réunis et joueront les morceaux en ensemble, accès gratuit, libre participation, et bien voilà donc ce grand rendez-vous. De tous âges, à Cornimont, on recherche des figurants dans le cadre du tournage d'un film qui se déroulera à Cornimont. Les CP recherchent des figurants pour le vendredi 17 juillet, entre 9h30 et 19h. Un temps de travail préparatoire est prévu l'après-midi. Tous les âges sont acceptés. Les mineurs de moins de 12 ans devront être accompagnés par leurs parents. Renseignements auprès de Jean-Luc Galmiche, 06 75 87 54 81. Puis d'autres rendez-vous encore avec plongée vers la confiance, des leçons de natation gratuites avec le projet Nage. C'est jusqu'au 24 juillet, à partir du 6 d'ailleurs, de 11h à 12h, de 13h30 à 14h30 à la piscine de la Bresse, gratuit sur réservation. Réservation à la Bresse 03 29 26 21 20 et Vanier 03 29 24 74 01.
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Et vous êtes bien sûr dans la dernière partie du V40, le top de Radio des Ballons. 8e position pour Christophe Willem cette semaine avec System, c'est 5 places de moins. Ça monte encore pour Sébastien Tellier et Juliette Armanet. Leur collab sur le titre Attraction est en progression de 6 places.

0: San Francisco, le célèbre tube revisité par Sound of Legend qui avait été numéro 1 du V40 est aujourd'hui 5e avec 3 places de perdu. Et on poursuit avec la 4e position de notre classement et c'est Bruno Mars, il cartonne avec On My Soul, il a carrément gagné 10 places.
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0: Et ça monte encore pas mal hein, pour le titre Run Run River. C'est 6 places de gagné. Un titre qui regroupe David Guetta, Alok et puis Stick Figure. Voici en seconde position Mylène Farmer. Et oui, elle a perdu sa première place. Au profit de qui, ça, on va le savoir tout à l'heure. En tout cas, on la retrouve avec cet acquis le tour.
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Et nous arrivons déjà à la fin de ce V40, le top 1228 aujourd'hui sur Radio des Ballons, avec tout à l'heure à 12h30 l'actualité de cette journée. Alors je vous rappelle que dans ce classement, vous avez pu découvrir en entrée Adriano avec son titre Norsec et Passo. Ochi a fait son retour avec Pleurer en dansant. Zao avec les Magic System et Alonso pour la revisite du titre Mauvais Caractère.

Puis enfin, Katy Perry a signé un nouveau single, Watch Is Burn. Sans plus attendre, voici le nouveau numéro 1 de ce V40. C'est le titre I Know It, I Know You, extrait de la bande originale du film Toy Story 5 actuellement sur vos écrans. Et c'est bien sûr interprété par Taylor Swift.

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2: L'actualité en ce mercredi à 9h hier à Velotte et Tintignécourt, pour ceux qui ne le sauraient pas, ça se situe entre Dompaire et Mirecourt. Deux voitures se sont télescopées de front. Un des conducteurs de 44 ans, d'Eau-et-les-Ville, a dû être désincarcéré. Il est hospitalisé à Épinal. Le second, un Mosellan de 44 ans, a été quant à lui transporté à l'hôpital central de Nancy. À la chapelle de Vambruyère hier, vers 9h15 du matin, un cycliste de 78 ans est entré en collision par l'arrière d'une automobile à un feu installé pour des travaux d'entretien. Le cycliste a été blessé au visage et a dû être transporté à Saint-Charles, le centre hospitalier de Saint-Dié. 1h de l'après-midi hier au Clergy, le feu a pris dans des champs alors que les agriculteurs étaient en cours de moisson. Il faisait plus 36 degrés quand même au thermomètre. L'agriculteur a évité la propagation en creusant rapidement des tranchées. Les pompiers sont intervenus, il y avait des difficultés d'approvisionnement en eau. Il n'y avait en effet qu'une seule bouche et ils ont dû remplir des citernes dans l'étang de Corbeil-Fin. L'infirmière de 54 ans dont nous parlions ces derniers jours, accusée d'avoir escroqué la sécurité sociale et condamnée, en plus des remboursements, à payer 1500 euros d'amende, elle est interdite d'exercer le métier d'infirmière libérale. Décès de Philippe Martin, 76 ans, obsèques jeudi à 10h à l'église de Saint-Nabor. Obsèques de Jean-Marie Fleureau, 83 ans, du syndicat, ce mercredi 14h30 à l'église de Saint-Amé. Claudette Vanque, 78 ans, jeudi à 10h à l'église de Saint-Maurice. Pierre Ocot, 92 ans, de Ramonchamp, vendredi à 14h30 à la salle omniculte de Marly Frescati. Le sport, alors évidemment, c'est pour les prochains Jeux Olympiques de Los Angeles. Le Comité international olympique réintègre les équipes russes. En football, le Britannique Liam Ronenior, le nouvel entraîneur du Paris Football Club, après son limogeage du même de Chelsea. Et puis la Coupe du Monde, les derniers résultats, 8e de finale. L'Argentine a battu l'Égypte 3-1, ça n'a pas été facile, même que avant le dernier quart d'heure, les Égyptiens menaient 2-0. Et puis la Suisse a battu la Colombie, 0-0 après les prolongations, mais 4-3 au tir au but. France-Maroc le premier des quarts de finale et c'est pour demain jeudi à 22h sur vos écrans d'M6 comme à l'accoutumée. En cyclisme, le 131e Tour de France, la 5e étape remportée par le Danois Pedersen, mais c'est un vent du nord qui a soufflé hier puisque le Norvégien Traian est le nouveau leader. C'était quasiment un illustre inconnu du peloton. Soleil, aujourd'hui jusqu'à 33 degrés pour les températures. Demain jeudi soleil de 15 à 35. Vendredi soleil, quelques petits nuages, 18 à 35. Samedi soleil, nuages et normalement des orages annoncés pour l'instant, 18 à 35. Et dimanche, soleil et nuages de 17 à 35. Bonne journée avec Radio des Ballons.
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1: Tous les ans, en été, il y a pas mal de films d'animation que vous allez pouvoir retrouver dans vos salles vosgiennes, comme par exemple bien Toy Story 5, le dernier Disney Pixar, avec de nouvelles aventures pour les célèbres jouets Buzz, Woody, Jessie et toute la compagnie. Et donc, ce film vous est proposé cette semaine aux Variétés du Tio, au Majestic de Remiremont. Vous le retrouverez également à l'Entracte de Vanier, ainsi qu'au cinéma du Casino à Gérardmer. Autre gros film d'animation du moment, là encore c'est une suite, il s'agit des Mignons et des Monstres. Film bien sûr des studios Illumination. Alors pour voir les Mignons, bien rendez-vous au Tio, aux Variétés, à Remiremont, au Majestic. Et puis encore au cinéma du Casino à Gérardmer. La MCL à Gérardmer vous propose également plusieurs films d'animation à retrouver cette semaine, comme par exemple Elfie et les Super Elfkins. Il y aura Super Mario Galaxy le film, et puis également Animaux Rigolos. Et puis le film d'animation Animaux Rigolos, vous le retrouverez également au Majestic de Remiremont dans le cadre du Little Film Festival. Les Variétés du Tio et le Majestic à Remiremont vous proposent Les Caprices de l'Enfant Roi, une comédie dramatique historique de Michel Leclerc, avec Artus, Julia Piaton, Franck Dubosc. Nous sommes en 1651. Louis n'est pas encore Louis XIV, c'est un jeune adolescent. Et alors que la Fronde menace, il va être mis sous la protection de Cyrano de Bergerac et de D'Artagnan. Et ils vont le cacher chez Molière. Alors ce film a été noté 2,9 par la presse et 3,3 par les spectateurs. Ce sont les notes d'Allociné sur 5. Le dernier film de Steven Spielberg, Disclosure Day, vous est proposé cette semaine au grand écran à la Bresse avec Emily Blunt. Un film noté 3,8 par la presse et 3,2 par les spectateurs. Et ça va parler d'extraterrestres. À l'Entracte de Vanier, il y a l'opération Ciné Parfait qui vous est proposée cet été avec des films à voir à 4 euros la séance. Vous pourrez donc retrouver cette semaine Le Chant des Forêts, Juste une Illusion et puis Compostelle. Le film historique d'Antoine Baudry, La Bataille de Gaulle, partie 2, J'écris ton nom, avec Simon Abkarian, est encore à l'affiche à Remiremont et puis à Gérardmer au Casino. À Remiremont cette semaine, découvrez Vaiana, la légende du bout du monde. C'est tout simplement l'adaptation en live action du célèbre Disney. Film d'aventure donc de Thomas Cale avec Catherine Lega Aya et Dwayne Johnson. Et puis Cinéculte à Remiremont avec Kill Bill, The Whole Bloody Affair. En fait, ce sont les deux Kill Bill qui sont montés en un seul film coupé par un entracte.
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11: L'actualité en ce mercredi à 9h hier à Velotte et Tatignaicourt, pour ceux qui ne le sauraient pas, ça se situe entre Dompaire et Mirecourt. Deux voitures se sont télescopées de front. Un des conducteurs de 44 ans, d'eau et les villes, a dû être désincarcéré. Il est hospitalisé à Épinal. Le second, un Mosellan de 44 ans, a été quant à lui transporté à l'hôpital central de Nancy. À la chapelle devant Bruyères hier, vers 9h15 du matin, un cycliste de 78 ans est entré en collision par l'arrière d'une automobile à un feu installé pour des travaux d'entretien. Le cycliste a été blessé au visage et a dû être transporté à Saint-Charles, le centre hospitalier de Saint-Dié. 1h de l'après-midi hier au Clergy, le feu a pris dans des champs alors que les agriculteurs étaient en cours de moisson. Il faisait plus 36 degrés quand même au thermomètre. L'agriculteur a évité la propagation en creusant rapidement des tranchées. Les pompiers sont intervenus, il y avait des difficultés d'approvisionnement en eau. Il n'y avait en effet qu'une seule bouche et ils ont dû remplir des citernes dans l'étang de Corbeffin. L'infirmière de 54 ans dont nous parlions ces derniers jours, accusée d'avoir escroqué la sécurité sociale et condamnée en plus des remboursements à payer 1500 euros d'amende, elle est interdite d'exercer le métier d'infirmière libérale. Décès de Philippe Martin, 76 ans, obsèques jeudi à 10h à l'église de Saint-Nabor. Obsèques de Jean-Marie Fleureau, 83 ans, du syndicat, ce mercredi à 14h30 à l'église de Saint-Amé. Claudette Vanque, 78 ans, jeudi à 10h à l'église de Saint-Maurice. Pierre Occo, 92 ans, de Ramonchamp, vendredi à 14h30 à la salle omniculte de Marly Frescati. Le sport, alors évidemment, c'est pour les prochains Jeux Olympiques de Los Angeles. Le Comité international olympique réintègre les équipes russes. En football, le Britannique Liam Ronenior, le nouvel entraîneur du Paris Football Club, après le limogeage lui-même de Chelsea, et puis la Coupe du Monde, les derniers résultats, 8e de finale, l'Argentine a battu l'Égypte 3-1, ça n'a pas été facile, même que avant le dernier quart d'heure, les Égyptiens menaient 2-0. Et puis la Suisse a battu la Colombie, 0-0 après les prolongations, mais 4-3 au tir au but. France-Maroc, ce sont le premier des quarts de finale. Et c'est pour demain jeudi à 22h sur vos écrans d'M6, comme à l'accoutumée. En cyclisme, le 131e Tour de France, la cinquième étape remportée par le Danois Pedersen, mais c'est un vent du nord qui a soufflé hier, puisque le Norvégien Trayen est le nouveau leader. C'était quasiment un illustre inconnu du peloton. Soleil, aujourd'hui jusqu'à 33 degrés pour les températures. Demain jeudi soleil de 15 à 35. Vendredi soleil, quelques petits nuages, 18 à 35. Samedi soleil, nuages et normalement des orages annoncés pour l'instant, 18 à 35. Et dimanche, soleil et nuages de 17 à 35. Bonne journée avec Radio des Ballons.

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1: Cet été, vous avez rendez-vous au Théâtre du Peuple à Bussan pour découvrir la pièce Héritier des Brumes, la folle histoire du Théâtre du Peuple. C'est une grande saga feuilleton proposée en 6 épisodes à découvrir sur la journée. Ce sera donc du 16 juillet jusqu'au 28 août. Il y aura également les vendredis du 24 juillet jusqu'au 21 août, les éphémères, programmation pluridisciplinaire, artistique et festive, avec également les visites possibles du Théâtre du Peuple les dimanches. Vous pouvez vous renseigner, faire vos réservations en allant sur le site théâtredupeuple.com. Les marchés d'été vous sont proposés à Bussan tous les mardis de 17h à 21h, hall de la Moline, et c'est jusqu'au 25 août. Sur place, c'est bien différentes thématiques avec buvettes, restauration, puis de nombreux exposants pour découvrir leur savoir-faire. Les vendredis à Ferdru, en juillet et en août, il y a les marchés nocturnes des producteurs locaux proposés par l'Association des producteurs des Hauts-de-Vosges. Rendez-vous à chaque fois au Rucher de la Colline entre 17h et 21h avec de nombreux exposants, producteurs, buvettes et restaurations sur place. La Société des Fêtes de Bussan organise des concours de pétanque en doublette cet été, place de la Mouline, à chaque fois les vendredis. Les inscriptions seront possibles à partir de 13h30, 3€ par joueur, ce sera ouvert à tous, avec également une buvette. Au TIO, vous allez pouvoir retrouver les jeudis en fête du 16 juillet jusqu'au 20 août. De nombreuses animations à chaque fois, marché, camelot devant la mairie chaque jeudi et puis ambiance festive bien évidemment. Des événements qui vous seront proposés à chaque fois en entrée libre de 20h à 23h. Au TIO, découvrez les mines de cuivre des Ducs de Lorraine puisqu'elles sont ouvertes tous les jours de 10h à 19h. Il y a également des nocturnes proposées cet été à partir de 20h30. Alors les mercredis sur les pas des mineurs d'autrefois, les jeudis contes et légendes de la mine nuit entrée et puis les vendredis à la découverte des chauves-souris. Alors pour chacune de ces visites, il faut réserver. Vous pouvez donc contacter le 03 29 25 03 33. Vous pouvez vous rendre au musée des Hautes Mines, 47 rue de la Gare, au Tillot, ou encore vous rendre sur le site hautesmines.com. Chaque dimanche, vous pouvez découvrir Fraisse Mini Train, une autre manière de découvrir l'univers ferroviaire d'antan, un réseau accessible à tous. C'est au 28 bis rue de Lorraine à Fraisse-sur-Moselle, avec une entrée à 2,50€ le ticket. À chaque fois, ce sera de 14h à 18h. Et si vous souhaitez plus d'infos, rendez-vous sur le site fraisseminitrain.fr. Tous les jeudis de cet été, en juillet et en août, il y a les jeudis tissage en famille au musée du textile de Ventron à partir de 14h30. Des visites du musée adaptées à tous avec mise en route des machines et ateliers de tissage pour les enfants. Toutes les infos sont sur le site musée.ventron.fr. Au chalet de la Beuille à Rue-sur-Moselle, découvrez la 7e exposition photo « La nature en grand » proposée tout cet été et même jusqu'au 15 novembre. C'est une exposition gratuite et en extérieur. Flânerie en images, c'est une exposition à ciel ouvert à découvrir à Bussan tous les jours jusqu'au 30 septembre avec l'association Entre gens. Vous allez pouvoir retrouver des photos, peintures, scènes de vie, une balade artistique à faire gratuitement sur les secteurs de la Mouline, du Casino, du Square Maurice Potcher, de l'église ou encore de la mairie.
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2: Chaque vendredi soir, cet été, en juillet et en août, l'association des producteurs des Hauts-de-Vosges vous propose les marchés nocturnes des producteurs locaux. C'est au Rucher de la Colline à Ferdru. Ça se passe donc de 17h à 21h avec buvette, restauration et de nombreux exposants. La Société des Fêtes de Bussan organise des concours de pétanque en doublette cet été, place de la Mouline. Alors à chaque fois, ça se passe les vendredis à partir de 13h30 pour les inscriptions. C'est 3€ par joueur, c'est ouvert à tous avec une buvette. Rendez-vous donc ce 10 juillet. Le club de foot, la SVM et les Amis de la Nature vous proposent un tournoi de pétanque prévu ce samedi à 17h30 à la halle de la gare à Rue sur Moselle. Début du tournoi à 18h, concours en doublette formé, 5€ par personne, avec également concert et puis restauration sur place. Vous pouvez également vous inscrire au 06 67 71 52 50. Le Ménil Vol Libre vous propose un week-end de découverte du parapente pour samedi et dimanche. Alors vous avez rendez-vous dès 9h au chalet des associations. C'est donc au Ménil sur le site de la Tête des Renards avec aussi à buvette et grillade, des vols biplace, des ateliers de gonflage, inscription sur place ou bien au 06 73 70 77 99. L'association Les Phénix vous propose un marché des producteurs ainsi qu'un vide et grenier dimanche. Dans la cour de l'école Jules Ferry au Tillot, ouverture au public de 8h à 18h avec buvette et petite restauration. Concernant les emplacements, bien c'est 5€ le mètre. Vous pouvez dès maintenant réserver au 06 43 38 37 36. Vous avez encore jusqu'à ce dimanche pour découvrir l'exposition Le Monde de l'Enfance à l'Office de Tourisme de Bussan avec des œuvres proposées par les peintres du club Couture Patchwork et Détente. La Société des Fêtes de Bussan vous propose une soirée d'été pour le lundi 13 juillet à partir de 19h, Hall de la Mouline à Bussan, avec un menu à 12€, l'orchestre Romantica puis les feux d'artifice. Avec la classe 2028 et du Ménil, eh bien vous avez rendez-vous le lundi 13 juillet pour le feu de la Saint-Jean. Rendez-vous au niveau de la Familiade et du Stade dès 19h avec la chavande, les feux d'artifice, buvette, restauration, puis animation assurée par le DJ TST. À Rue-sur-Moselle, pour les festivités du 13 juillet, bien rendez-vous au centre socioculturel dès 19h avec restauration, distribution des lampions, il y aura la retraite au flambeau, feu d'artifice, puis enfin le bal populaire animé par Music Hall. Pour le 14 juillet, rendez-vous à Saint-Maurice avec commémoration et défilé à 11h. Et puis ensuite, à partir de 19h, à l'étang de Presles, concert, feu d'artifice, soirée festive et conviviale. À l'occasion du passage du Tour de France les 17 et 18 juillet chez nous, bien, il y aura plusieurs animations. Au Tillot, un écran géant dans le parc du Musée des Mines pour le vendredi. À Saint-Maurice, diverses animations également pour le vendredi et le samedi, puisque le Tour passera deux fois au Ballon d'Alsace. Des animations également le samedi 18, Hall de la Mouline, du côté de Bussan. Et forcément, des restrictions au niveau de la circulation.
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0: Cet été, vous avez rendez-vous au Théâtre du Peuple à Bussan pour découvrir la pièce Héritier des Brumes, la folle histoire du Théâtre du Peuple. C'est une grande saga feuilleton proposée en 6 épisodes à découvrir sur la journée. Ce sera donc du 16 juillet jusqu'au 28 août. Il y aura également les vendredis du 24 juillet jusqu'au 21 août, les éphémères, programmation pluridisciplinaire, artistique et festive. Avec également les visites possibles du Théâtre du Peuple les dimanches, vous pouvez vous renseigner, faire vos réservations en allant sur le site théâtredupeuple.com. Les marchés d'été vous sont proposés à Bussan, tous les mardis de 17h à 21h, Hall de la Moline, et c'est jusqu'au 25 août. Sur place, c'est bien différentes thématiques avec buvettes et restaurations, puis de nombreux exposants pour découvrir leur savoir-faire. Les vendredis à Ferdru, en juillet et en août, il y a les marchés nocturnes des producteurs locaux proposés par l'Association des producteurs des Hauts-de-Vosges. Rendez-vous à chaque fois au Rucher de la Colline entre 17h et 21h avec de nombreux exposants, producteurs, buvettes et restaurations sur place. La Société des Fêtes de Bussan organise des concours de pétanque en doublette cet été, place de la Mouline, à chaque fois les vendredis. Les inscriptions seront possibles à partir de 13h30, 3€ par joueur, ça sera ouvert à tous, avec également une buvette. Au Tillot, vous allez pouvoir retrouver les jeudis en fête du 16 juillet jusqu'au 20 août. De nombreuses animations à chaque fois, marché, camelot devant la mairie chaque jeudi et puis ambiance festive bien évidemment. Des événements qui vous seront proposés à chaque fois en entrée libre de 20h à 23h. au Tillot, découvrez les mines de cuivre et des ducs de Lorraine, puisqu'elles sont ouvertes tous les jours de 10h à 19h. Il y a également des nocturnes proposées cet été à partir de 20h30. Alors les mercredis, sur les pas des mineurs d'autrefois. Les jeudis, contes et légendes de la mine, nuit entrée. Et puis les vendredis, à la découverte des chauves-souris. Alors pour chacune de ces visites, il faut réserver. Vous pouvez donc contacter le 03 29 25 03 33. Vous pouvez vous rendre au musée des Hautes Mines, 47 rue de la Gare, au Tillot, ou encore vous rendre sur le site hautemines.com. Chaque dimanche, vous pouvez découvrir Fraisse Mini-Train, une autre manière de découvrir l'univers ferroviaire d'antan, un réseau accessible à tous. C'est au 28 bis rue de Lorraine à Fraisse-sur-Moselle, avec une entrée à 2,50€ le ticket. À chaque fois, ce sera de 14h à 18h. Et si vous souhaitez plus d'infos, rendez-vous sur le site fraisseminitrain.fr. Tous les jeudis de cet été, en juillet et en août, il y a les jeudis tissage en famille au musée du textile de Ventron à partir de 14h30. Des visites du musée adaptées à tous avec mise en route des machines et ateliers de tissage pour les enfants. Toutes les infos sont sur le site musée.ventron.fr. Au chalet de l'Abeuil à Rue-sur-Moselle, découvrez la 7e exposition photo « La nature en grand » proposée tout cet été et même jusqu'au 15 novembre. C'est une exposition gratuite et en extérieur. Flânerie en images, c'est une exposition à ciel ouvert à découvrir à Bussan tous les jours jusqu'au 30 septembre avec l'association Entre gens. Vous allez pouvoir retrouver des photos, peintures, scènes de vie, une balade artistique à faire gratuitement sur les secteurs de la Mouline, du Casino, du Square Maurice Potcher, de l'église ou encore de la mairie.
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9: Chaque vendredi soir, cet été, en juillet et en août, l'association des producteurs des Hauts-de-Vosges vous propose les marchés nocturnes des producteurs locaux. C'est au Rucher de la Colline à Ferdru. Ça se passe donc de 17h à 21h avec buvettes, restauration et de nombreux exposants. La Société des Fêtes de Bussan organise des concours de pétanque en doublette cet été, place de la Mouline. Alors à chaque fois, ça se passe les vendredis à partir de 13h30 pour les inscriptions. C'est 3 euros par joueur, c'est ouvert à tous avec une buvette. Rendez-vous donc ce 10 juillet. Le club de foot, la SVM et les Amis de la Nature vous proposent un tournoi de pétanque prévu ce samedi à 17h30 à la halle de la gare à Rue sur Moselle. Début du tournoi à 18h, concours en doublette formé, 5 euros par personne, avec également concert et puis restauration sur place. Vous pouvez également vous inscrire au 06 67 71 52 50. Le Ménil Vol Libre vous propose un week-end de découverte du parapente pour samedi et dimanche. Alors vous avez rendez-vous dès 9h au chalet des associations. C'est donc au Ménil sur le site de la Tête des Renards avec aussi buvette et grillade, des vols biplaces, des ateliers de gonflage. Inscription sur place ou bien au 06 73 70 77 99. L'association Les Phénix vous propose un marché des producteurs ainsi qu'un vide et grenier dimanche. Dans la cour de l'école Jules Ferry au Tio, ouverture au public de 8h à 18h avec buvette et petite restauration. Concernant les emplacements, bien c'est 5 euros le mètre. Vous pouvez dès maintenant réserver au 06 43 38 37 36. Vous avez encore jusqu'à ce dimanche pour découvrir l'exposition Le Monde de l'Enfance à l'Office de Tourisme de Bussan avec des œuvres proposées par les peintres du club Couture Patchwork et Détente. La Société des Fêtes de Bussan vous propose une soirée d'été pour le lundi 13 juillet à partir de 19h, Hall de la Mouline à Bussan, avec un menu à 12 euros, l'orchestre Romantica puis les feux d'artifice. Avec la classe 2028 et du Ménil, eh bien vous avez rendez-vous le lundi 13 juillet pour le feu de la Saint-Jean. Rendez-vous au niveau de la Familiade et du Stade dès 19h avec la chavande, les feux d'artifice, buvette, restauration, puis animation assurée par le DJ TST. à Rue-sur-Moselle pour les festivités du 13 juillet. Bien, rendez-vous au centre socioculturel dès 19h avec restauration, distribution des lampions, il y aura la retraite au flambeau, feu d'artifice, puis enfin le bal populaire animé par Music Hall. Pour le 14 juillet, rendez-vous à Saint-Maurice avec commémoration et défilé à 11h. Et puis ensuite, à partir de 19h, à l'étang de Presles, concert, feu d'artifice, soirée festive et conviviale. À l'occasion du passage du Tour de France les 17 et 18 juillet chez nous, bien, il y aura plusieurs animations. Au Tillot, un écran géant dans le parc du Musée des Mines pour le vendredi. À Saint-Maurice, diverses animations également pour le vendredi et le samedi, puisque le Tour passera deux fois au Ballon d'Alsace. Des animations également le samedi 18, Hall de la Moline, du côté de Bussan. Et forcément, des restrictions au niveau de la circulation.
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Exposition photo, exposition de photographies de Raphaël Parmentier sur le thème Massif des Vosges, Terre d'émotion, du 17 juin au 29 août. Pour tout renseignement et réservation, n'hésitez pas à contacter la médiathèque au 03 29 24 98 90.

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1: Comme tous les ans en été, il y a pas mal de films d'animation que vous allez pouvoir retrouver dans vos salles vosgiennes, comme par exemple eh bien, Toy Story 5, le dernier Disney Pixar, avec de nouvelles aventures pour les célèbres jouets Buzz, Woody, Jessie et toute la compagnie. Et donc ce film vous est proposé cette semaine aux Variétés du Tio, au Majestic de Remiremont. Vous le retrouverez également à l'Entracte de Vanier, ainsi qu'au cinéma du Casino à Gérardmer. Autre gros film d'animation du moment, là encore c'est une suite, il s'agit des Mignons et des Monstres. Un film bien sûr des studios Illumination. Alors pour voir les Mignons, bien rendez-vous au Tio, aux Variétés, à Remiremont, au Majestic, et puis encore au cinéma du Casino à Gérardmer. La MCL à Gérardmer vous propose également plusieurs films d'animation à retrouver cette semaine, comme par exemple Elfie et les Super Elfkins. Il y aura Super Mario Galaxy le film, et puis également Animaux Rigolos. Et puis le film d'animation Animaux Rigolos, vous le retrouverez également au Majestic de Remiremont dans le cadre du Little Film Festival. Les Variétés du Tio et le Majestic à Remiremont vous proposent Les Caprices de l'Enfant Roi, une comédie dramatique historique de Michel Leclerc, avec Artus, Julia Piaton, Franck Dubosc. Nous sommes en 1651. Louis n'est pas encore Louis XIV, c'est un jeune adolescent. Et alors que la Fronde menace, il va être mis sous la protection de Cyrano de Bergerac et de D'Artagnan. Et ils vont le cacher chez Molière. Alors ce film a été noté 2,9 par la presse et 3,3 par les spectateurs. Ce sont les notes d'Allociné sur 5. Le dernier film de Steven Spielberg, Disclosure Day, vous est proposé cette semaine au grand écran à la Bresse avec Emily Blunt. Un film noté 3,8 par la presse et 3,2 par les spectateurs. Et ça va parler d'extraterrestres. À l'Entracte de Vanier, il y a l'opération Ciné Parfait qui vous est proposée cet été avec des films à voir à 4€ la séance. Vous pourrez donc retrouver cette semaine Le Chant des Forêts, Juste une Illusion et puis Compostelle. Le film historique d'Antoine Baudry, La Bataille de Gaulle, partie 2, J'écris ton nom, avec Simon Abkarian, est encore à l'affiche à Remiremont et puis à Gérardmer au Casino. À Remiremont, cette semaine, découvrez Vaiana, la légende du bout du monde. C'est tout simplement l'adaptation en live action du célèbre Disney. Film d'aventure donc de Thomas Cale avec Catherine Lega-Aya et Dwayne Johnson. Et puis Cinéculte à Remiremont avec Kill Bill, The Wall Bloody Affair. En fait, ce sont les deux Kill Bill qui sont montés en un seul film, coupé par un entracte.
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0: séances de l'orientation, sensibilisation et formation aux premiers secours en milieu rural, ateliers de reconnexion à la nature et bien-être. Et les informations et réservations se font avec Rando avec Matt, 88 290 Saulsur, au 06 45 97 10 44, ou encore Rando avec Matt, @gmail.com, et le site Rando avec Matt. 12 juillet à la Schlourte, il y aura le rassemblement de Corps des Alpes au col, donc de 11 à 12 heures, au bas de près des restaurants partenaires, 14h30 concerts et morceaux communs sur l'esplanade de la Schlourte, 16h30 allocution et vers de l'amitié, 17h messe à la chapelle Notre-Dame des Chaumes à la Schlourte, venue de Suisse, Belgique, Savoie, Bretagne, Doubs, Alsace, Lorraine. Une soixantaine de sonneurs seront réunis et joueront les morceaux en ensemble. Accès gratuit, libre participation. Et bien voilà donc ce grand rendez-vous. De tous âges, à Cornimont, on recherche des figurants dans le cadre du tournage d'un film qui se déroulera à Cornimont. Les CP recherchent des figurants pour le vendredi 17 juillet entre 9h30 et 19h. Un temps de travail préparatoire est prévu. L'après-midi, tous les âges sont acceptés. Les mineurs de moins de 12 ans devront être accompagnés par leurs parents. Renseignements auprès de Jean-Luc Galmiche, 06 75 87 54 81. Puis d'autres rendez-vous encore avec plongée vers la confiance, des leçons de natation gratuites avec le projet Nage. C'est jusqu'au 24 juillet, à partir du 6 d'ailleurs, de 11h à 12h, de 13h30 à 14h30 à la piscine de la Bresse, gratuit sur réservation. Réservation à la Bresse, 03 29 26 21 20 et Vanier, 03 29 24 74 01.
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1: L'actualité en ce mercredi 9h hier à Velotte et Tintignécourt, pour ceux qui ne le sauraient pas, ça se situe entre Dompère et Mirecourt. Deux voitures se sont télescopées de front. Un des conducteurs de 44 ans, d'Eau-et-les-Villes, a dû être désincarcéré, il est hospitalisé à Épinal. Le second, un Mosellan de 44 ans, a été quant à lui transporté à l'hôpital central de Nancy. À la chapelle devant Bruyères hier, vers 9h15 du matin, un cycliste de 78 ans est entré en collision par l'arrière d'une automobile à un feu installé pour des travaux d'entretien. Le cycliste a été blessé au visage et a dû être transporté à Saint-Charles, le centre hospitalier de Saint-Dié. 1h de l'après-midi hier au Clergy, le feu a pris dans des champs alors que les agriculteurs étaient en cours de moisson. Il faisait plus 36 degrés quand même au thermomètre. L'agriculteur a évité la propagation en creusant rapidement des tranchées. Les pompiers sont intervenus, il y avait des difficultés d'approvisionnement en eau. Il n'y avait en effet qu'une seule bouche. et ils ont dû remplir des citernes dans l'étang de Corbefin. L'infirmière de 54 ans dont nous parlions ces derniers jours, accusée d'avoir escroqué la sécurité sociale et condamnée, en plus des remboursements, à payer 1500 euros d'amende, elle est interdite d'exercer le métier d'infirmière libérale. Décès de Philippe Martin, 76 ans, obsèques jeudi à 10h à l'église de Saint-Nabor. Obsèques de Jean-Marie Fleureau, 83 ans, du syndicat, ce mercredi à 14h30 à l'église de Saint-Amé. Claudette Vanque, 78 ans, jeudi à 10h à l'église de Saint-Maurice. Pierre Occo, 92 ans, de Ramonchamp, vendredi à 14h30 à la salle omniculte de Marly-Frescati. Le sport, alors évidemment, c'est pour les prochains Jeux Olympiques de Los Angeles. Le Comité international olympique réintègre les équipes russes. En football, le Britannique Liam Ronenior, le nouvel entraîneur du Paris Football Club, après le limogeage lui-même de Chelsea. Et puis la Coupe du Monde, les derniers résultats, 8e de finale. L'Argentine a battu l'Égypte 3-1, ça n'a pas été facile, même que avant le dernier quart d'heure, les Égyptiens menaient 2-0. Et puis la Suisse a battu la Colombie 0-0 après les prolongations, mais 4-3 au tir au but. France-Maroc, ce sont le premier des quarts de finale et c'est pour demain jeudi à 22h sur vos écrans d'M6, comme à l'accoutumée. En cyclisme, le 131e Tour de France, la 5e étape remportée par le Danois Pedersen, mais c'est un vent du nord qui a soufflé hier puisque le Norvégien Trayen est le nouveau leader. C'était quasiment un illustre inconnu du peloton. Soleil, aujourd'hui jusqu'à 33 degrés pour les températures, demain jeudi soleil de 15 à 35, vendredi soleil, quelques petits nuages, 18 à 35, samedi soleil, nuages et normalement des orages annoncés pour l'instant, 18 à 35, et dimanche soleil et nuages de 17 à 35. Bonne journée avec Radio des Ballons.

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1: O2, la société de services à la personne, recherche un directeur d'agence de services à la personne indépendant et franchisé. C'est pour une agence de Remiremont. Alors, si vous souhaitez postuler pour être directeur, n'hésitez pas, c'est un poste ouvert aux débutants. À Saint-Étienne-les-Remiremont, un poste en alternance pour être employé commercial polyvalent vous est proposé. C'est pour un CDD de 12 mois en contrat d'apprentissage, poste à 35 heures par semaine, ouvert aux débutants. L'entreprise modelage mécanique Bricht, basée à Arches, recherche un technicien en bureau d'études usinage. C'est un CDI à 35 heures par semaine qui vous est proposé et on vous demande une expérience d'au moins 5 ans en bureau d'études. Il faut également maîtriser CATIA. Il y a un poste de conducteur de ligne au Giremont-Val d'Ajol qui vous est proposé. C'est pour une mission intérimaire de 10 mois à 40 heures par semaine. Alors on vous demande de 1 à 2 ans d'expérience sur un poste similaire avec formation BEP-CAP dans le domaine de l'industrie. Avec la société PSI Extincteur, un poste de technico-commercial, vérificateur appareil extincteur, vous est proposé sur Saulsure. Alors c'est un CDI à 39 heures par semaine, poste ouvert aux débutants avec le permis B et le CAP agent vérificateur d'appareil extincteur est fortement recommandé. À la Bresse, la société Précision Industrielle Mécanique recherche un fraiseur. C'est un poste à pourvoir rapidement en CDI et à 35 heures par semaine, ouvert aux débutants. Toujours avec la société Précision Industrielle Mécanique de la Bresse, un assistant administratif et commercial est recherché. C'est pour un CDI à 35 heures par semaine. Alors il faut être titulaire d'un BTS en administration, avoir des connaissances en anglais. Un poste qui est ouvert aux débutants. L'établissement La Fèche-Note de Gérardmer est à la recherche d'un cuisinier pour un CDD de 5 mois à 35 heures par semaine. 2 ans d'expérience vous sont demandés avec formation CAP et BEP. L'hôtel-restaurant Beau Rivage de Gérardmer est à la recherche d'un maître d'hôtel. C'est un poste en CDI à 39 heures par semaine qui vous est proposé. C'est ouvert aux débutants. La brasserie du Grizzly à Gérardmer est à la recherche d'un chef de cuisine. C'est un poste en CDI, 43 heures par semaine. Alors un chef de cuisine expérimenté avec au moins 5 ans d'expérience et formation CAP, BEP ou équivalent.
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1: Chaque vendredi soir, cet été, en juillet et en août, l'association des producteurs des Hauts-de-Vosges vous propose les marchés nocturnes des producteurs locaux. C'est au Rucher de la Colline à Ferdru. Ça se passe donc de 17h à 21h avec buvette, restauration et de nombreux exposants. La Société des Fêtes de Bussan organise des concours de pétanque en doublette cet été, place de la Mouline. Alors à chaque fois, ça se passe les vendredis à partir de 13h30 pour les inscriptions. C'est 3€ par joueur, c'est ouvert à tous avec une buvette. Rendez-vous donc ce 10 juillet. Le club de foot, la SVM et les Amis de la Nature vous proposent un tournoi de pétanque prévu ce samedi à 17h30 à la halle de la gare à Rue-sur-Moselle. Début du tournoi à 18h, concours en doublette formé, 5€ par personne, avec également concert et puis restauration sur place. Vous pouvez également vous inscrire au 06 67 71 52 50. Le Ménil Vol Libre vous propose un week-end de découverte du parapente pour samedi et dimanche. Alors vous avez rendez-vous dès 9h au chalet des associations. C'est donc au Ménil sur le site de la Tête des Renards avec aussi à buvette et grillade, des vols biplaces, des ateliers de gonflage, inscription sur place ou bien au 06 73 70 77 99. L'association Les Phénix vous propose un marché des producteurs ainsi qu'un vide et grenier dimanche. Dans la cour de l'école Jules Ferry au Tillot, ouverture au public de 8h à 18h avec buvette et petite restauration. Concernant les emplacements, bien c'est 5€ le mètre. Vous pouvez dès maintenant réserver au 06 43 38 37 36. Vous avez encore jusqu'à ce dimanche pour découvrir l'exposition Le Monde de l'Enfance à l'Office de Tourisme de Bussan avec des œuvres proposées par les peintres du club Couture, Patchwork et Détente. La Société des Fêtes de Bussan vous propose une soirée d'été pour le lundi 13 juillet à partir de 19h, Hall de la Mouline à Bussan, avec un menu à 12€, l'orchestre Romantica, puis les feux d'artifice. Avec la classe 2028 et du Ménil, eh bien vous avez rendez-vous le lundi 13 juillet pour le feu de la Saint-Jean. Rendez-vous au niveau de la Familiade et du Stade dès 19h avec la chavande, les feux d'artifice, buvette, restauration, puis animation assurée par le DJ TST. À Rue-sur-Moselle, pour les festivités du 13 juillet, bien rendez-vous au centre socioculturel dès 19h avec restauration, distribution des lampions, il y aura la retraite aux flambeaux, feu d'artifice, puis enfin le bal populaire animé par Music Hall. Pour le 14 juillet, rendez-vous à Saint-Maurice avec commémoration et défilé à 11h. Et puis ensuite, à partir de 19h, à l'étang de Presles, un concert, feu d'artifice, soirée festive et conviviale. À l'occasion du passage du Tour de France les 17 et 18 juillet chez nous, bien, il y aura plusieurs animations. Au Tillot, un écran géant dans le parc du Musée des Mines pour le vendredi. À Saint-Maurice, diverses animations également pour le vendredi et le samedi, puisque le Tour passera deux fois au Ballon d'Alsace. Des animations également le samedi 18, Hall de la Mouline, du côté de Bussan. Et forcément, des restrictions au niveau de la circulation.
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